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1: Bonjour, fin de la vigilance rouge canicule à partir de maintenant. Météo France prévoit une baisse des maximales sur le nord et l'ouest du pays avec 31 à 34 degrés aujourd'hui. 26 départements redescendent donc en orange. La masse d'air très chaud qui stagne sur le pays depuis plusieurs jours va commencer à régresser par l'ouest selon le prévisionniste. En Seine-et-Marne, les incendies qui ont ravagé plus de 2000 hectares dans la forêt de Fontainebleau sont désormais fixés mais pas éteints. 800 pompiers restent mobilisés pour éviter toute reprise. L'enquête avance. Parmi les suspects, un pompier volontaire a reconnu avoir allumé le feu avec un briquet et de l'essence, tandis qu'un autre a avoué une origine accidentelle avec un mégot de cigarette. Et puis en Espagne, l'identification des 13 victimes de l'incendie meurtrier survenu jeudi dernier en Andalousie est terminée. Les autorités ont confirmé mardi que 12 d'entre elles sont de nationalité étrangère, dont une ressortissante française, 3 belges et 7 britanniques. Déclenchée par un câble électrique lors d'une vague de chaleur, ce brasier, l'un des plus graves de l'histoire récente du pays, a nécessité des analyses génétiques complexes pour identifier les corps. Nice a commémoré les 10 ans de l'attentat de la promenade des Anglais qui avait fait 86 morts et 458 blessés en 2016. Lors de la cérémonie, le président Emmanuel Macron a rendu un hommage solennel aux victimes, assurant qu'aucun nom ni aucun visage n'a été oublié. La soirée s'est achevée par un spectacle de drones et l'allumage de 86 faisceaux lumineux. Le conflit au Moyen-Orient s'intensifie. Les États-Unis ont lancé une nouvelle série de frappes contre l'Iran. En réplique, les gardiens de la Révolution affirment avoir visé des installations à Bahreïn. Parallèlement, l'Iran a annoncé la fermeture du détroit d'Ormuz jusqu'à la fin des hostilités, menaçant également de bloquer d'autres voies stratégiques d'exportation pétrolière et gazière vers les alliés de Washington. Grosse désillusion pour l'équipe de France, éliminée en demi-finale de la Coupe du Monde par l'Espagne 2-0 ce mardi à Dallas. Dominée du début à la fin, les Bleus n'ont jamais su inverser la tendance après l'ouverture du score précoce sur pénalty. Ils disputeront tout de même le match pour la 3e place samedi à Miami. Ce sera l'ultime rencontre de Didier Deschamps à la tête de la sélection. Et puis enfin, du côté du Tour de France, Tadej Pogacar s'est encore imposé hier sur la 10e étape.

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0: Sodad, un instant sur Demoiselle, c'était bien sûr Étienne Dao, merci de votre fidélité. Et surtout merci de nous avoir rejoints sur Demoiselle, votre radio en Charente-Maritime. Bonnes vacances, il est déjà 7h.
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0: L'essentiel de l'actualité nationale et internationale sur Demoiselle en ce 15 juillet, c'est avec Frédéric Fouquet. Bonjour Frédéric.
2: Bonjour, plus de départements en vigilance rouge canicule ce matin. Il reste néanmoins 69 départements en vigilance orange et 11 départements en vigilance orange aux orages avec quelques rafales de vent et de la grêle prévues par endroits. La fin de cet épisode de vague de chaleur n'est pas attendue avant jeudi à l'échelle du pays, voire plus tard sur les régions méditerranéennes selon Météo France. En Seine-et-Marne, les incendies qui ont ravagé plus de 2000 hectares dans la forêt de Fontainebleau sont désormais fixés mais pas éteints. 800 pompiers sont toujours à pied d'œuvre pour éviter toute reprise. Parmi les suspects, un pompier volontaire a reconnu avoir allumé le feu et un autre a avoué avoir jeté accidentellement un mégot de cigarette. En Espagne, l'identification des 13 victimes de l'incendie meurtrier survenu jeudi dernier en Andalousie est terminée. Les autorités ont confirmé hier que 12 d'entre elles sont de nationalité étrangère, dont une ressortissante française, 3 belges et 7 britanniques. Nice a commémoré hier les 10 ans de l'attentat de la promenade des Anglais qui avait fait 86 morts et 458 blessés en 2016. Lors de la cérémonie, le président Emmanuel Macron a rendu un hommage solennel aux victimes, assurant qu'aucun nom ni aucun visage n'a été oublié. Jérôme Barella est convoqué ce matin devant le juge d'instruction dans le cadre de l'affaire Layana. Déjà mis en examen pour enlèvement et séquestration, le suspect doit être entendu en vue d'une nouvelle mise en examen pour le viol et le meurtre de la collégienne de 11 ans dont le corps avait été retrouvé le 4 juin dans le Gers. Ces nouveaux chefs d'accusation font encourir la réclusion criminelle, la perpétuité. Nouvelle nuit de frappe en Iran et au Moyen-Orient. Ce mercredi, l'armée américaine affirme avoir visé des dizaines de cibles militaires en Iran, tandis que Donald Trump a menacé de s'en prendre désormais aux centrales électriques du pays. Dans le même temps, Téhéran affirme que le détroit d'Ormuz restera fermé jusqu'à la fin des actes d'agression américains. Du football avec la fin du rêve en bleu pour l'équipe de France, éliminée en demi-finale de la Coupe du Monde par l'Espagne, 2-0, c'était hier à Dallas. Ils disputeront tout de même le match pour la 3e place samedi à Miami. Ce sera l'ultime rencontre du sélectionneur des Bleus Didier Deschamps à la tête de cette sélection. Enfin, du côté du Tour de France, Tadej Pogacar a remis ça. Il s'est encore imposé hier sur la 10e étape.
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0: Mickaël.
1: Nous sommes mercredi aujourd'hui. Et c'est le 15 juillet. Merci de votre fidélité à Demoiselle. Merci de nous avoir rejoints pour cette nouvelle émission. Vous êtes en vacances, vous allez bosser. Écoutez, on est là pour vous accompagner aujourd'hui. En ce 15 juillet d'ailleurs, on souhaite bonne fête au Donald qui nous écoute en ce 193e jour de l'année. Votre éphéméride dans quelques instants avec les anniversaires de vos célébrités. Pour le moment, c'est le nouveau titre de Christophe Willem, Système.
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0: Christophe Willem. 1, 2, 3, 4, 5, 6, 7. Système, à l'instant, sur Demoiselle, mercredi 15 juillet, 193e jour de l'année. C'est la Saint Donald aujourd'hui. On a quelques anniversaires à fêter. Le guitariste virtuose José Satriani fête ses 69 ans aujourd'hui. Le rappeur Vald, fête son anniversaire. Il a 33 ans. L'humoriste Patrick Timsit a 66 ans. Eric Fraticelli a 56 ans également. Côté grand et petit écran, il y a quelques anniversaires à fêter, comme celui de Diane Kruger qui fête ses 49 ans, Vincent Lindon 66 ans, Forrest Whitaker lui a 64 ans, Brigitte Nielsen a 63 ans, Brian Austin Green a 53 ans également. On n'oubliera pas David Morin qui lui a fête ses 44 ans et quelques journalistes également fêtent leur anniversaire. Hein. L'indétrônable Anne Sinclair fête ses 78 ans. Et enfin, les stars des réseaux sociaux et internet, Abby Herbert fête, lui, ses 29 ans. Dans le prochain quart d'heure, Alex Warren, passager en programmation sur la radio d'ici. Il y aura aussi sur Demoiselle Whitney Houston. On se replongera bien sûr dans les années 90 sur la radio d'ici Demoiselle. Et puis bien sûr, l'information locale et départementale avec Emmanuel Bido. Ce sera aux alentours des 7h15.
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0: On part en 1990, tout juste, All the Men That I Need. C'est le deuxième extrait de l'album I'm Your Baby Tonight, tout simplement de la belle Whitney Houston. À l'origine, ce titre a été enregistré en 1982 par Linda Clifford, mais c'est Whitney Houston qui l'a transformé en un immense succès mondial grâce à son interprétation. Le morceau est rapidement devenu numéro 1 aux États-Unis et reste l'une des plus belles ballades de l'époque. Voici Whitney Houston sur Demoiselle pour vous réveiller.

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1: Il est temps pour vous de retrouver l'information locale et départementale sur Demoiselle.
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1: Et nous retrouvons les titres de l'info d'ici.
4: 2 bébés singes tamarins empereurs dérobés au zoo de la Palmyre le week-end dernier. Âgés de 3 semaines seulement, ils ont été enlevés dans la nuit de samedi à dimanche. Le directeur du zoo craint le pire pour les 2 primates. La prévention routière fait la tournée des plages. L'association sera présente cette semaine à Vaux-sur-Mer et sur l'île de Ré, l'occasion de faire des piqûres de rappel aux usagers de la route. Et puis un livre blanc sur le tourisme à vélo, initiative de Charente Tourisme pour décrypter et analyser un secteur qui cartonne. La météo après les orages de la nuit, du soleil encore et une alerte orange toujours en vigueur.
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1: Bonjour Emmanuel.
4: Bonjour Mickaël, bonjour à tous. C'est tout d'abord une note de fraîcheur après les orages de la nuit. L'épisode caniculaire commence à régresser, indique Météo France. Pour autant, la Charente-Maritime reste en alerte orange canicule. Il va faire encore chaud cet après-midi, 26 à 31 degrés du littoral vers les îles. Nous devrions rester en alerte orange encore demain. Intervention de l'hélicoptère Dragon 17 hier matin et de 2 navires de la SNSM au large du phare de la Coubre hier à la mi-journée. Le capitaine d'un chalutier a fait un malaise cardiaque. Son matelot lui a prodigué les premiers soins. Mais les secours, une fois arrivés sur place, n'ont pu que constater le décès du marin pêcheur. Un grave accident de la route en cours a coûté la vie à une quadragénaire à Tesson au sud de Sainte sur la route départementale 6 lundi après-midi. 2 voitures avec 3 personnes à bord chacune se sont violemment percutées. La victime est l'une des conductrices. D'importants moyens ont été envoyés sur place. 18 pompiers épaulés par 3 ambulances, 1 véhicule du SMUR, 2 véhicules de désincarcération et l'hélicoptère Dragon 17. La gendarmerie a ouvert une enquête pour déterminer les circonstances

0: précise de la dramatique collision. Deux bébés singes kidnappés, des tamarins empereurs au zoo de la Palmyre le week-end dernier. Les faits se sont déroulés dans la nuit de samedi à dimanche. L'équipe de soigneurs a constaté le vol le dimanche matin lors du tour des pensionnaires vers 7h30. Les deux nouveau-nés de 3 semaines manquaient à l'appel. Il s'agit de deux tamarins empereurs, une espèce de primate originaire d'Amérique du Sud. À l'âge adulte, ils mesurent à peine 50 cm et ne pèsent pas plus de 500 grammes. Ils sont identifiables à leur grande moustache blanche. Les deux jeunes singes dérobés sont en danger de mort s'ils ne sont pas retrouvés rapidement, selon le directeur du zoo, Pierre Caillé.
1: C'est une espèce extrêmement sensible, délicate, dont l'élevage nécessite d'avoir des installations adéquates, des compétences de haut niveau. Et les petits là, sont largement inféodés à leurs parents. Ils restent accrochés à la mère et puis ensuite aux autres membres de la famille, parce que l'élevage est collectif chez cette espèce. Et donc, sans ces soins, sans cet allaitement, sans cette attention et le stress que ça engendre, leur avenir est largement compromis si on les retrouve pas rapidement. Les chances sont minces, mais elles sont là. Donc si on les retrouve rapidement, on peut les sauver, sinon leur avenir semble compromis. Donc, c'est vraiment la chose la plus impactante, la plus négative là, qu'on ait pu avoir ces derniers temps.
0: C'est la gendarmerie qui est chargée de l'enquête. Les raisons d'un tel vol restent pour l'instant inconnues. Ils n'ont aucune valeur marchande, selon le directeur du zoo, Pierre Caillé. 96 aujourd'hui, 98 demain. Les grandes marées de retour cette semaine. Le préfet Michel Prozic appelle à la plus grande prudence les usagers de la mer, les pêcheurs à pied, les promeneurs. Quelques règles à suivre pour éviter de vous faire piéger par la marée. Prenez connaissance des horaires de marée, privilégiez des lieux que vous connaissez, évitez d'évoluer seul sur l'estran et munissez-vous d'un téléphone portable. En cas d'urgence, composez le 196, le numéro national d'urgence en mer. Avec la saison estivale, les tournées d'été se multiplient sur nos plages. C'est le cas notamment de la prévention routière qui est aujourd'hui à Vaux-sur-Mer, puis demain sur l'île Dorée à Saint-Martin. Il s'agit de sensibiliser aux comportements à risque sur la route. L'association va rejoindre les Français sur leur lieu de vacances et les informer. L'occasion de parler alcool au volant, préparation du véhicule, long trajet ou encore les mobilités douces. Bernadette Ducor est directrice régionale pour la prévention routière en Nouvelle-Aquitaine.
2: On a un focus sur le risque alcool et conduite parce que l'été, la consommation des Français augmente quand même sensiblement. Mais d'une manière un peu insidieuse, on ne s'en rend pas forcément compte. C'est plus de bière à l'apéro parce qu'il fait chaud dans l'après-midi. C'est ce genre de consommation qui fait qu'on ne prend pas forcément la mesure du risque auquel on s'expose et on peut reprendre le volant après. Donc on est là pour les sensibiliser à ça. Mais on élargit aussi cette année notre sensibilisation. On va faire de la sensibilisation sur tout type de risque lié au départ en vacances. Donc on a un atelier justement voiture départ en vacances, comment bien préparer son véhicule avant de partir pour les longs trajets, les conseils pour les longs trajets. On va avoir également une sensibilisation particulièrement sur les mobilités douces qu'on va avoir tendance aussi à utiliser pendant les vacances, les trottinettes électriques qu'on n'utilise peut-être pas le reste de l'année, dont on ne connaît pas la réglementation. Donc on va sensibiliser à ça. Et on va avoir des sensibilisations aussi autour des enfants en vacances. Donc eux, les sensibiliser à certains risques auxquels ils peuvent s'exposer, jouer avec un ballon dans la rue, ce genre de choses. Ou aussi comment les faire voyager en sécurité, donc les sièges auto adaptés, voilà.
0: Une tournée d'été de la prévention routière aujourd'hui donc à Vaux-sur-Mer, plage de Nozan, puis demain à Saint-Martin-de-Ré à chaque fois de 16h à 19h. Un livre blanc sur le tourisme à vélo dans les deux Charentes, c'est une première pour Charente Tourisme. Le document analyse l'impact du cyclotourisme sur les territoires et il n'est pas négligeable. Le tourisme à vélo, ça représente aujourd'hui presque 9500 km de parcours cyclable en Charente, maritime et en Charente. 6 grands itinéraires européens et nationaux, dont la Vélodyssée et la Flow Vélo, ou encore 314 prestataires labellisés Accueil Vélo. La filière est en plein essor avec l'évolution des pratiques touristiques, les enjeux de transition écologique et les nouvelles attentes des visiteurs. Et le pouvoir d'achat des cyclotouristes est plus élevé que la moyenne. Stéphane Villain, le président de Charente Tourisme.
3: C'est vrai que depuis un certain nombre d'années maintenant, on voit bien que le cyclotourisme fonctionne à plein régime. Parce que les gens voyagent de plus en plus en famille sur nos territoires avec des vélos cargo et ils vont profiter en fait de notre patrimoine, ils vont aussi de notre gastronomie puisque ce sont des gens qui consomment plus finalement que des touristes je dirais entre guillemets classiques puisqu'ils consomment jusqu'à 60 euros par jour et par personne. quand un touriste classique en consomme que 55. Donc ça veut dire que ce sont des gens vraiment qui vous profitent, qui ne polluent pas, qui sont sur notre territoire. Et, bah, écoutez, nous, on les coucoune depuis un certain nombre d'années. Et vous avez raison de dire que bah, la courbe est exponentielle. C'est-à-dire que si je prends par exemple la Vélodyssée, qui va de Roscoff à Andaille, qui passe chez nous sur 150 km, du pont de Bro jusqu'au bail du Verdon, bah, c'est à peu près, en fait, aujourd'hui, 3 millions d'utilisateurs. Donc c'est devenu vraiment une autre forme de tourisme. Et c'est plutôt une bonne chose pour nous. Oui.
0: Le livre blanc a un double objectif, transmettre des connaissances et des données économiques précises et éclairer les prises de décision des acteurs publics pour développer les mobilités douces. La fréquentation vélo a augmenté de 7% l'an dernier dans les deux Charentes. Une course de pirogue autour de l'île Madame. Samedi, c'est le défi lancé par le club nautique Rochefort-Océan Va dans le cadre des journées polynésiennes de Port des Barques. Le Va désigne un sport de course en pirogue et en pagaie originaire de Tahiti. L'objectif est de boucler les deux tours de 12 km le plus vite possible à la force des bras à bord d'une pirogue monoplace. Les explications de Sébastien Augier sur ces embarcations peu connues en métropole.
4: La compétition pirogue, c'est de la pirogue monoplace, hein, pour le cas de Port des Barques. C'est de la pirogue traditionnelle, donc 7,30 m de long, une vingtaine de kilos en moyenne. La pirogue, elle est plutôt traditionnelle, avec un flotteur qui est à gauche, contrairement au hawaïen où le flotteur est à droite. Et là, on a un flotteur. Voilà, donc on est vraiment typique polynésien. Deux solutions où le rameur, c'est lui qui gouverne avec sa pagaie, donc il se dirige. Ça, c'est ce qu'on appelle le format V1 et le format OC1, c'est qu'il a un palonnier pour se diriger, et c'est ce qu'on appelle un OC1. Donc là, ces deux disciplines seront présentes sur l'événement.
0: Les journées polynésiennes de Port des Barques, c'est donc le week-end prochain, et c'est un clin d'œil. 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
0: En Pays Marais-Oléron, à Saint-Georges-d'Oléron, rendez-vous ce soir dans la rue principale de Sauzelle pour déguster une éclate de moule. En Pays Rochefortais, à Rochefort-le-Clou, organise le concert des Filles de l'Ouest entre chansons françaises et musique du monde. Ça commence à 19h30. En Pays Rouennais, à Méché-sur-Gironde, la rue Paul Massy accueille le marché nocturne à partir de 19h. Et puis en Pays Saintet, le festival de Sainte se poursuit à l'abbaye aux Dames avec de nombreux concerts toute la journée.
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0: Petite note de fraîcheur, mais c'est pas fini, Mickaël.
8: Eh oui, hein, les orages de la nuit ont rafraîchi un peu plus l'atmosphère de notre département, entre 21 et 23 degrés cette nuit. D'ailleurs, nous sommes en vigilance jaune pour les orages et orange pour les fortes chaleurs. Ce matin, les orages pourront éclater sur l'ensemble de notre département, la Charente-Maritime, sous un ciel nuageux et parfois venteux sous les orages. Les températures, 24 à 26 degrés dans l'intérieur des terres, 22 degrés sur le littoral. Le vent restera modéré tout au long de cette matinée. Cet après-midi, quelques passages nuageux dans une ambiance estivale sur le littoral. Les températures atteindront les 24 à 25 degrés sur l'île de Ré et l'île de Léron également. Elles grimperont jusqu'à 28 degrés sur le littoral royanais. À l'intérieur du département, comptez 30 à 31 degrés encore attendus. Du côté de Saint et Saint-Jean-d'Angély, le vent lui restera modéré.
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0: Merci d'avoir suivi cette édition. Excellente matinée sur Demoiselle.
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8: Et on va parler sport.
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8: Et forcément, on va revenir sur la rencontre d'hier soir.
10: Bonjour à toutes et à tous. On débute avec la déception de tout un pays. Les Bleus ont été éliminés de la Coupe du Monde dès les demi-finales hier soir à Dallas. Défaite 2-0 face à l'Espagne qui a marqué sur pénalty à la 22e minute de jeu par Oyarzabal sur une faute évitable de Lucas Digne. Et puis les Bleus ont sombré lorsque Pedro Porro a doublé la mise juste avant l'heure de jeu après un 1-2 génial à l'entrée de la surface de réparation avec Dani Olmo. Les joueurs de Didier Deschamps ont été dominés de la tête et des épaules, notamment sur le plan technique, par une équipe espagnole très disciplinée en défense et chirurgicale en attaque. On n'a pas reconnu l'équipe de France ainsi flamboyante durant le tournoi, il faut le dire aussi, face à des adversaires d'un calibre beaucoup moins élevé. Il semblerait que l'équipe de France ait en tout cas trouvé une nouvelle bête noire, puisque c'est la troisième fois en trois ans que les Bleus tombent face à l'Espagne en demi-finale d'une compétition internationale. C'était le cas en 2024 lors de l'Euro où les Bleus s'étaient inclinés 2-1 à Munich. Et puis l'an dernier, en juin 2025, lors de la demi-finale de Ligue des Nations, remporté 5-4 par la Loja. Cette fois donc, à la Coupe du Monde 2026, le peuple français voyait déjà cette compétition convertie en troisième étoile. Au lieu de cela, le mandat record de Didier Deschamps, resté 14 ans à la tête de l'équipe de France, s'achèvera samedi par une petite finale du Mondial qui ne sera récompensée que par une troisième place éventuelle. Et la deuxième demi-finale, elle se dispute ce mercredi soir à Atlanta entre l'Argentine et l'Angleterre, avec un parfum de rivalité historique entre deux nations qui se sont fait la guerre dans les années 80. Sur le plan footballistique, la dernière confrontation remonte à 24 ans et s'était soldée par une victoire anglaise 1-0. En cyclisme, Tadej Pogacar a remporté sa troisième étape sur le Tour de France 2026 hier au Lioran dans le Cantal. Le Slovène conforte son maillot jaune avec désormais 3 minutes 36 d'avance sur Jonas Vingegaard. Paul Sexas, arrivé troisième hier, se retrouve cinquième au classement général à 4 minutes 35 de Pogacar. Ce mercredi, 161,3 km attendent les coureurs entre Vichy et Nevers. Et puis la remontada de Luka Van Aert en Croatie mène 6-4-0. Au tournoi d'Oumar, il s'est imposé en 3-7. Très belle journée de sport.

0: Alex Warren sur Demoiselle Passenger à l'instant sur la radio d'ici. On se plonge dans les années 90 avec Dieu m'a donné la foi d'Ophélie Winter, juste après les Tom Kazak et les pronostics.
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2: Bonjour, bonjour à tous. 14 concurrents âgés de 7 ans n'ayant pas gagné 111 000 euros. Rendez-vous dans le prix de Coquainvilliers à l'hippodrome de Lisieux à l'occasion du Quintet Plus de ce mercredi 15 juillet 2026. La distance à parcourir sera de 2675 mètres et le départ prévu vers 18h30. En tête de notre sélection, l'as Jaina Dessart, pieds nus, confirmée corde à droite et notamment sur le parcours qui nous intéresse, elle visera la victoire. Suivi du 7, Jade d'Érable, entraînée et drivée par David Thomin. Le 5, Jade, confiée à Johan Le Bourgeois pour l'occasion. Le 9, Jour d'Érac, vient de prouver son retour en forme. Et enfin, le 11, Jurella de Palme, sage, sa place est dans la bonne combinaison. Elle complétera notre sélection. Une sélection que vous pouvez retrouver sur ma chaîne YouTube Tom Kazak, les pronostics hippiques avec mes dernières minutes. Donc notre choix aujourd'hui, premier l'as, Jaina Dessart. Second le 7, Jade d'Érable. Troisième le 5, Jade. Quatrième le 9, Jour d'Érac. Cinquième le 11, Jurella de Palme. Le second choix le 12, le 8 et le 14. Et à vous la fortune.
0: Merci Tom, on se retrouve bien sûr dans une heure sur Demoiselle pour un autre moment pronostic.
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0: Dieu m'a donné la foi à l'instant sur Demoiselle, c'était bien sûr le titre d'Ophélie Winter, titre mythique des années 90. Dans quelques instants, vous avez rendez-vous avec Emmanuel Bidot pour l'Expresso de l'Info. Il y aura également la météo marine, on n'oubliera pas Julien pour l'horoscope du jour. Puis Carbone accompagne Boulevard Désert pour le titre C'est pas si facile, dans le prochain quart d'heure également Hélène. Hélène Sio avec Bye Bye en programmation sur Demoiselle. On marque une petite pause, bon réveil.
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7: Un clin d'œil demoiselle.
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0: Demoiselle. 7h passées de 46 minutes, on s'intéresse à votre horoscope avec Julia. Bonjour Julia.
12: Bonjour à tous, on commence votre horoscope de ce mercredi 15 juillet par les béliers. Affirmez vos idées avec confiance, votre détermination sera remarquée. Taureau, votre charisme attire naturellement les regards, pensez aussi à écouter les autres. Gémeaux, un peu de repos vous permettra de retrouver toute votre vitalité. Cancer, une proposition inattendue pourrait faire évoluer votre parcours professionnel. Lion, les discussions sont animées, misez sur la diplomatie pour éviter les tensions. Vierge, les petits contretemps ne doivent pas vous décourager, continuez votre chemin. Balance, la finesse et le dialogue vous permettront d'obtenir tout ce que vous souhaitez. Scorpion, votre organisme réclame un peu de récupération, écoutez les signaux. Les Sagittaires, votre enthousiasme est communicatif. Veillez simplement à rester concentré sur vos priorités. Capricorne, gardez votre calme face aux imprévus. Votre sang-froid fera la différence. Verseau, une belle complicité se renforce avec vos proches. Profitez de ces moments précieux. Et enfin les Poissons, une bonne organisation vous permettra de traverser cette journée en toute sérénité. Je vous souhaite à tous une très belle journée.

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1: Et il est déjà 7h50, on retrouve l'Expresso de l'Info avec Emmanuel Bidot.
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4: Une note de fraîcheur après les orages de la nuit. L'épisode caniculaire commence à régresser, indique Météo France. Pour autant, la Charente-Maritime reste en alerte orange canicule. Il va faire encore chaud cet après-midi, 26 à 31 degrés du littoral vers les îles. Nous devrions rester en alerte orange demain encore. Intervention de l'hélicoptère Dragon 17 hier matin et de deux navires de la SNSM au large du phare de la Coubre à la mi-journée. Le capitaine d'un chalutier a fait un malaise cardiaque. Son matelot lui a prodigué les premiers soins, mais les secours, une fois arrivés sur place, n'ont pu que constater le décès du marin pêcheur. Un grave accident de la route a coûté la vie à une quadragénaire à Tesson, au sud de Sainte, sur la départementale 6, lundi après-midi. Deux voitures avec trois personnes à bord chacune se sont violemment percutées. La victime et l'une des conductrices. D'importants moyens ont été envoyés sur place. La gendarmerie a ouvert une enquête. Deux bébés singes kidnappés des tamarins empereurs au zoo de la Palmière le week-end dernier. Les faits se sont déroulés dans la nuit de samedi à dimanche. L'équipe de soigneurs a constaté le vol le dimanche matin lors du tour des pensionnaires vers 7h30. Les deux singes dérobés sont en danger de mort s'ils ne sont pas retrouvés rapidement, insiste le directeur du zoo Pierre Caillé. 96 aujourd'hui, 98 demain. Les grandes marées de retour cette semaine. Le préfet Michel Prozic appelle à la plus grande prudence les usagers de la mer, les pêcheurs à pied et les promeneurs. Quelques règles à suivre pour éviter de vous faire piéger par la marée. Prenez connaissance des horaires de marée, privilégiez des lieux que vous connaissez, évitez d'évoluer seul sur l'estran et munissez-vous d'un téléphone portable. En cas d'urgence, composez le 196, numéro national d'urgence en mer. Avec la saison estivale, les tournées d'été se multiplient sur nos plages. C'est le cas notamment de la prévention routière qui est aujourd'hui à Vaux-sur-Mer, puis demain sur l'île de Ré, à Saint-Martin. Il s'agit de sensibiliser aux comportements à risque sur la route. L'association va rejoindre les Français sur leur lieu de vacances et les informer. Rendez-vous donc cet après-midi à Vaux-sur-Mer, plage de Nozan, de 16h à 19h. La météo, des orages et la Charente-Maritime toujours en alerte orange.
1: Allez, 7h passées de 53 minutes, on s'intéresse à la météo marine.
4: Il n'y a pas de bulletin météo spécial. Nous avons une dépression orageuse, 1013 hectopascales sur le sud-ouest de la France. Les prévisions pour aujourd'hui vont de secteur nord-ouest 2 à 4 Beaufort, une mer peu agitée, une houle de nord-ouest proche de 0,50 m, un ciel peu nuageux avec une bonne visibilité. Pour la nuit prochaine, vent de nord-ouest 2 à 4 Beaufort, une mer peu agitée, une houle de nord-ouest proche de 0,50 m, un ciel peu nuageux avec toujours une bonne visibilité. À l'abri les bains, aujourd'hui, la mer bassin méditerranéen. Une sera haute à 19h06, coefficient de marée gros 98.
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1: Et le retour d'Emmanuel Bidot, c'est tout à l'heure 8h15 pour le nouveau journal local et départemental. Excellent réveil. 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
1: Et on adore le morceau, c'est Bye Bye Elencio sur la radio d'ici.
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0: That's All, à l'instant sur Demoiselle. Vous avez reconnu bien sûr le titre de Genesis et la voix de Phil Collins. Bel été à l'écoute des programmes de votre radio, la radio d'ici, c'est Demoiselle que vous écoutez en Charente-Maritime. Il est tout juste 8h et Maître Menuisier vous offre l'heure.
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0: Et il est temps pour vous retrouver Frédéric Fouquet pour l'actualité nationale et internationale. Bonjour Frédéric.
2: Bonjour, plus de vigilance rouge. Ce matin, il reste tout de même 69 départements en vigilance orange canicule et 11 départements en vigilance orange aux orages qui pourraient être violents selon les régions. La véritable fin de cet épisode de chaleur n'est pas attendue avant demain à l'échelle du pays selon Météo France. En Seine-et-Marne, les incendies qui ont brûlé plus de 2000 hectares dans la forêt de Fontainebleau sont désormais fixés mais pas encore éteints. Les pompiers restent à pied d'œuvre pour éviter toute reprise. Un pompier volontaire a reconnu avoir allumé le feu et un autre homme sans lien avec le pompier a reconnu avoir jeté un mégot de cigarette. En Espagne, l'identification des 13 victimes de l'incendie meurtrier survenu jeudi dernier en Andalousie est terminée. Les autorités ont confirmé que 12 d'entre elles sont de nationalité étrangère, dont une ressortissante française, 3 belges et 7 britanniques. La proposition de loi pour un droit à l'aide à mourir est entre les mains de l'Assemblée nationale. C'est aujourd'hui que les députés vont se prononcer définitivement sur l'adoption ou non de ce texte maintes fois rejeté par le Sénat. Pendant ce temps, Jérôme Barella est convoqué ce matin devant le juge d'instruction dans le cadre de l'affaire Lianam. Déjà mis en examen pour enlèvement et séquestration, le suspect doit être entendu en vue d'une nouvelle mise en examen pour le viol et le meurtre de la collégienne de 11 ans dont le corps avait été retrouvé le 4 juin dans le Gers. À l'international, nouvelle nuit de frappe en Iran et au Moyen-Orient. Ce mercredi, l'armée américaine affirme avoir visé des dizaines de cibles militaires en Iran. Le président américain Donald Trump menace quant à lui de s'en prendre aux centrales électriques du pays. Dans le même temps, Téhéran affirme que le détroit d'Hormuz restera fermé jusqu'à la fin des actes d'agression américains. Fin du rêve pour l'équipe de France, éliminée en demi-finale de la Coupe du Monde par l'Espagne, 2-0 ce mardi à Dallas. Ils disputeront tout de même le match pour la troisième place samedi à Miami. Sur le Tour de France, c'est Tadej Pogacar qui s'est encore imposé sur la 10e étape hier. Et puis enfin un tour du côté du cinéma ce mercredi avec la sortie de l'Odyssée, la dernière super production de Christopher Nolan, avec un budget colossal de 250 millions de dollars. Le réalisateur britannique adapte le texte d'Homère avec Matt Damon dans le rôle d'Ulysse.
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0: Gaël.
1: Mercredi 15 juillet aujourd'hui.
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1: 193e jour de l'année, c'est la Saint-Donald, les anniversaires de vos célébrités. Dans quelques minutes sur Demoiselle pour vous réveiller ce matin, on a bien sûr la musique sous le bras. Et voici le titre. I just mine de Bruno Mars pour vous réveiller. Il y aura également Emmanuel Bido pour l'information locale et départementale. Rendez-vous aux alentours des 8h15. C'est Mickaël qui vous accompagne et vous réveille dans On aurait dû se coucher plus tôt.

0: I Just Mind à l'instant sur Demoiselle, c'était bien sûr le titre de Bruno Mars. Aujourd'hui, mercredi 15 juillet, 193e jour de l'année, c'est la Saint-Donald. Quelques anniversaires à fêter. Joey Satriani, le virtuose de la guitare à 69 ans. Vald également célèbre ses 33 ans. Patrick Timsit à 66 ans aujourd'hui. Eric Fratizzelli, lui, fête ses 56 ans. On n'oubliera pas Vincent Lindon qui a 66 ans également. Yann Kruger à 49 ans, bon anniversaire aussi. À Brian Austin Green qui a 53 ans. Et puis David Mora également, l'acteur lui à 44 ans. Bon anniversaire à vous qui êtes né le même jour que ses personnalités comme Anne Sinclair qui fête ses 78 ans aujourd'hui. Jack et Carla dans le prochain quart d'heure sur Demoiselle, mais aussi Michael Jackson avec son single The Girl Is Mine à côté de Paul McCartney, et puis l'information locale et départementale avec Emmanuel Bidot. Et on va se plonger dans quelques instants dans les années 80 avec Jean-Louis Aubert.
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0: 1986, juste une illusion, grand succès solo de Jean-Louis Aubert. Quelques semaines seulement après la séparation du groupe Téléphone, le morceau sera d'ailleurs ensuite intégré à son album Plâtre et Ciment, paru en 1987. La chanson a été enregistrée à Londres quand le studio initial avait été réservé pour le futur album du groupe Téléphone qui n'a d'ailleurs jamais vu le jour. En souvenir sur Demoiselle, juste une illusion, Jean-Louis Aubert.

0: Juste une illusion sur Demoiselle, hein. C'est bien sûr le titre de Jean-Louis Aubert.
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0: Et voici l'information locale et départementale.
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0: Et nous retrouvons les titres de l'info d'ici.
3: Deux bébés singes tamarins enlevés au zoo de la Palmière le week-end dernier, âgés de 3 semaines. Ils ont été dérobés dans la nuit de samedi à dimanche. Le directeur Pierre Caillé craint le pire pour les deux primates. La prévention routière fait la tournée des plages. L'association sera présente cette semaine à Vaux-sur-Mer et sur l'île de Ré. Une occasion de faire des piqûres de rappel aux usagers de la route. Faire deux fois le tour de l'île Madame en pirogue polynésienne, une course organisée par le club nautique Rochefort-Océan va ce samedi pour les journées polynésiennes de port des barques. La météo, des orages et la Charente maritime toujours en alerte orange.
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0: Bonjour Emmanuel.
3: Bonjour Mickaël, bonjour à tous. Une note de fraîcheur après les orages de cette nuit. L'épisode caniculaire commence à régresser, indique Météo France. Pour autant, la Charente-Maritime reste en alerte orange canicule. Il va faire encore chaud cet après-midi, 26 à 31 degrés du littoral vers les îles. Nous devrions rester en alerte orange demain encore. Intervention de l'hélicoptère Dragon 17 hier matin et de deux navires de la SNSM au large du phare de la Coubre à la mi-journée à la Tremblade Ronce-les-Bains. Le capitaine d'un chalutier a fait un malaise cardiaque. Son matelot lui a prodigué les premiers soins. Mais les secours, une fois arrivés sur place, n'ont pu que constater le décès du marin pêcheur. Un grave accident de la route a coûté la vie à une quadragénaire à Tesson, au sud de Sainte, sur la départementale 6, lundi après-midi. Deux voitures avec 3 personnes à bord chacune se sont violemment percutées. La victime est l'une des conductrices. D'importants moyens ont été envoyés sur place. 18 pompiers avec 3 ambulances, un véhicule du SMUR, 2 véhicules de désincarcération et l'hélicoptère Dragon 17. La gendarmerie a ouvert une enquête pour déterminer les circonstances précises de la collision. Deux bébés singes kidnappés des tamarins empereurs aux eaux de la Palmière le week-end dernier. Les faits se sont déroulés dans la nuit de samedi à dimanche. L'équipe de soigneurs a constaté le vol le dimanche matin. Les deux nouveau-nés de 3 semaines manquaient à l'appel. Il s'agit de 2 tamarins empereurs, une espèce de primate originaire d'Amérique du Sud. À l'âge adulte, ils mesurent à peine 50 cm et ne pèsent pas plus de 500 grammes. Ils sont identifiables à leurs grandes moustaches blanches. Les deux jeunes singes dérobés sont en danger de mort s'ils ne sont pas retrouvés rapidement. Selon le directeur du zoo, Pierre Caillé, les tamarins empereurs sont considérés comme une espèce menacée parce que leur environnement, la forêt amazonienne, est menacée par la déforestation. Une population en captivité permettra en cas de disparition de l'espèce dans la nature de la réintroduire. C'est tout l'intérêt des programmes d'élevage en zoo, rappelle Pierre Caillé.
4: L'essentiel de nos animaux que l'on a au zoo de la Palmière font partie de programmes d'élevage. C'est-à-dire qu'on les élève dans le cadre d'un programme d'élevage européen avec un scientifique à la tête de ce programme qui suit la pyramide des âges, la génétique de chaque individu. Voilà. Là, nous, les parents de ces petits sont extrêmement bien connus, en le

0: l'occurrence. Les naissances sont enregistrées dans une plateforme de suivi qui s'appelle ZIMS pour permettre à ce coordinateur justement de gérer la population. Donc voilà, l'idée c'est d'avoir une population conservatoire. Dans le cas d'effondrement dans le naturel, cette population doit pouvoir être réintroduite. Donc ça veut dire une bonne variété génétique, une espèce qui soit pure, éviter les hybridations, encore plus les hybridations qui pourraient s'avérer stériles. Voilà, donc il y a pas mal d'années maintenant, on a réintroduit déjà des tamarins lion dorés au Brésil. Voilà, ça n'a pas été fait sur les tamarins empereurs, mais l'idée c'est que s'il y a besoin, dans 10, 20, 30 ans, que les populations de parcs zoologiques puissent être mobilisées pour ça, en dernier recours, évidemment.
1: C'est la gendarmerie qui est chargée de l'enquête. Du côté du zoo, le directeur annonce avoir pris des mesures pour éviter tout nouveau vol. Les raisons d'un tel vol restent pour l'instant inconnues. Ils n'ont aucune valeur marchande, selon Pierre Caillé. 96 aujourd'hui, 98 demain. Les grandes marées de retour cette semaine. Le préfet Michel Prozic appelle à la plus grande prudence les usagers de la mer, les pêcheurs à pied, les promeneurs. Quelques règles à suivre pour éviter de vous faire piéger par la marée. Prenez connaissance des horaires de marée, privilégiez des lieux que vous connaissez, évitez d'évoluer seul sur l'estran et munissez-vous d'un téléphone portable. En cas d'urgence, composez le 196, le numéro national d'urgence en mer. Avec la saison estivale, les tournées d'été se multiplient sur nos plages. C'est le cas notamment de la prévention routière qui est aujourd'hui à Vaux-sur-Mer, puis demain sur l'île de Ré à Saint-Martin. Il s'agit de sensibiliser au comportement à risque sur la route, des risques au volant qui évoluent avec notamment l'usage du portable ou encore le protoxyde d'azote. Bernadette Ducor est directrice régionale pour la prévention routière en Nouvelle-Aquitaine.
2: On peut parler des distracteurs au volant, effectivement, qui ça fait partie des conseils qu'on va donner sur les longs trajets, effectivement, de pas utiliser son téléphone, de bien préparer son itinéraire avant pour pas avoir à manipuler son téléphone au volant. Et on va avoir des ateliers sur les temps de réaction, justement, par rapport à ça. Pour ce qui est du protoxyde d'azote, c'est un petit peu compliqué de faire des ateliers de sensibilisation qui soient vraiment de la mise en situation comme on a l'habitude de faire. Mais par contre, on peut avoir des discussions avec les gens autour de ce phénomène si effectivement des questions se posent. Notre conseil, ce sera de toute façon de ne jamais consommer de stupéfiants avant de conduire, bien évidemment. Donc, c'est une période de relâchement et c'est une période de grands déplacements aussi. Les gens font beaucoup plus de routes. Donc il y a vraiment un risque accru d'accident et donc c'est important effectivement que les gens en aient conscience.
1: Tournée d'été de la prévention routière aujourd'hui à Vaux-sur-Mer à plage de Nozan de 16h à 19h. Un livre blanc sur le tourisme à vélo dans les Deux-Charentes, c'est une première pour Charente Tourisme. Le document analyse l'impact du cyclotourisme sur les territoires et il n'est pas négligeable. Le tourisme à vélo, ça représente aujourd'hui presque 9500 km de parcours cyclables en Charente-Maritime et en Charente. 6 grands itinéraires européens et nationaux, dont la Vélodyssée et la Flow Vélo. Le livre blanc a un double objectif, transmettre des connaissances précises et éclairer les prises de décision des acteurs publics pour développer les mobilités douces. Parmi les points à développer, justement, l'amélioration et l'entretien des pistes cyclables. Stéphane Vinin, le président de Charente Tourisme.
3: Écoutez, en fait, il faut toujours faire en sorte que nos routes et vélos vertes soient le moins accidentogènes possible. C'est-à-dire faire en sorte que ces aménagements soient de qualité. Pensez aussi, quand on aménage, que bien sûr, on parle de vélotourisme, mais pour celles et ceux qui pratiquent au quotidien, à la fois pour aller au travail, à la fois pour les enfants pour aller à l'école, à la fois pour ceux qui veulent faire du tourisme, du vélo loisir. Enfin, bon, voilà, on a en fait aujourd'hui ce besoin d'aménager nos pistes cyclables dans les meilleures conditions pour qu'elles soient confortables pour tous. Il y a certains endroits où c'est un peu plus compliqué, notamment près des traits de côte, puisqu'il peut y avoir de l'érosion et on est obligé de refaire les tracés. Et on travaille vraiment conjointement, là, donc, le département de la Charente-Maritime, bien sûr avec l'opérateur qui est Charente Tourisme, mais aussi avec les EPCI, avec les communes locales. C'est vraiment, en fait, un gagnant-gagnant qu'on met ensemble depuis un certain nombre d'années, donc ça fonctionne bien, ouais.
1: Et la fréquentation vélo a augmenté de 7% l'an dernier dans les Deux-Charentes. Une course de pirogue autour de l'île Madame samedi, c'est le défi lancé par le club nautique Rochefort-Océan-Va dans le cadre des journées polynésiennes de Port-des-Barques. Le Va désigne un sport de course en pirogue et en pagaie originaire de Tahiti. L'objectif est de boucler les deux tours de 12 km le plus vite possible. Il reste des places, mais mieux vaut être aguerri au maniement de la pagaie. Les organisateurs ont prévu 2 heures pour boucler les deux tours. Ils attendent les plus rapides au bout d'une heure et demie de course et espère le même succès que l'année dernière. Sébastien Auger, le président du Rochefort aussi en va.
4: Pour le moment, on va espérer de faire comme l'année dernière. On était 41 l'année dernière. Donc les rameurs commencent à s'inscrire doucement. Voilà, donc normalement, dans la semaine, ça devrait rentrer.
5: Et ça nous fait combien de pirogues, tout ça?
4: C'est du monoplace.
5: Ah ouais, donc une quarantaine de pirogues.
4: Voilà, donc ça fait quand même un joli panel de couleurs sur la plage. Voilà, puis après, on a tout ce qui est traditionnel. Il va y avoir la prière, le haka, comme toutes les compétitions de pirogues, et le départ. Donc voilà, et c'est un départ lancé. Alors lancé ou pas, ça dépend des conditions. Qu'au moment, voilà, c'est pas une voiture, c'est une pirogue. Il court et il monte et ça part, voilà. Mais...
1: Les journées polynésiennes de port débarque, c'est donc samedi et dimanche, et c'est un clin d'œil demoiselle. Vos sorties maintenant dans Quartier d'été.
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1: En Pays Marais Oléron, au Château d'Oléron, les mercredis du château anime la place de la République avec marché de nuit, concerts, food truck, manège, mini-golf et jeux en plein air avec Ludo Léron. En Pays Rochefort, à Fouras, une lecture vue mer à partir de 17h sur la terrasse de la médiathèque avec Anne-Lise Landureau. En Pays Rouennais, à Royan, un récital d'orgue avec Alma Bettencourt à 20h30 en église Notre-Dame. Et puis en Pays Saintet, à Sainte, dans le cadre du festival OFF, l'hostellerie accueille le concert du duo Jovin-Millet à partir de 17h.
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1: Et ça reste chaud, Mickaël.
9: Bah oui, ça va rester chaud quand même cet après-midi. Je vous rappelle, les orages de cette nuit ont rafraîchi un peu l'atmosphère de notre département. 21-23 degrés d'ailleurs, nous sommes en vigilance jaune aux orages toute cette journée, plus orange pour les fortes chaleurs. Ce matin donc, les orages pourront éclater sur l'ensemble de la Charente-Maritime dans un ciel nuageux et venteux. Les températures comptées 24 à 26 degrés à l'intérieur des terres, 22 degrés sur le littoral et les îles ce matin. Cet après-midi, quelques passages nuageux avec une ambiance estivale. Le vent, lui, sera modéré. Le littoral aura une température comprise entre 24 et 26 degrés, que ce soit sur Oléron ou Ray, et ça grimpera facilement jusqu'à 28 à 29 degrés sur le littoral royanais. Et puis, on n'oubliera pas l'intérieur des terres avec Saint-Jean-d'Angély, Saint-Éjonzac, qui se verra avec 30 à 31 degrés côté mercure.
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1: Merci d'avoir suivi cette édition. Excellente journée à l'écoute des programmes de Demoiselle.
9: Merci Emmanuel, on vous retrouve tout à l'heure pour l'Expresso de l'Info. Bon, on a été nombreux devant la télévision pour regarder l'un des matchs de l'équipe de France qui malheureusement s'est mal terminé.
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11: Bonjour à toutes et à tous, on débute avec la déception de tout un pays. Les Bleus ont été éliminés de la Coupe du Monde dès les demi-finales hier soir à Dallas. Défaite 2-0 face à l'Espagne qui a marqué sur pénalty dès la 22e minute par Oyarzabal sur une faute évitable de Lucas Digne. Et puis les Bleus ont sombré lorsque Pedro Porro a doublé la mise juste avant l'heure de jeu après un 1-2 génial à l'entrée de la surface de réparation avec Dani Olmo. Les joueurs de Didier Deschamps ont été dominés de la tête et des épaules, notamment sur le plan technique, par une équipe espagnole très disciplinée en défense et chirurgicale en attaque. On n'a pas reconnu l'équipe de France si flamboyante durant le tournoi, il faut le dire aussi, face à des adversaires d'un calibre beaucoup moins élevé. Et il semblerait que l'équipe de France est une nouvelle bête noire, puisque la troisième fois en trois ans que les Bleus tombent face à l'Espagne en demi-finale d'une compétition internationale. Ce fut déjà le cas en 2024 lors de l'Euro, où les Bleus s'était incliné 2-1 à Munich. Puis l'an dernier, en juin 2025, lors de la demi-finale de la Ligue des Nations, remporté 5-4 par la Loja. Et cette fois, c'est donc à la Coupe du Monde 2026 que le peuple français a perdu, alors qu'il voyait déjà cette compétition convertie en 3e étoile. Au lieu de cela, le mandat record de Didier Deschamps, resté 14 ans à la tête de l'équipe de France, s'achèvera samedi par une petite finale du Mondial qui sera éventuellement récompensée par une 3e place. Une immense désillusion pour lui, ses joueurs et tout le public français. Et la 2e demi-finale se dispute ce mercredi soir à Atlanta entre l'Argentine et l'Angleterre, avec un parfum de rivalité historique entre deux nations qui se sont fait la guerre dans les années 80 sur le plan footballistique. La dernière confrontation remonte à 24 ans. Elle s'était soldée par une victoire anglaise 1-0. Très belle journée de foot.
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0: Jake et Carla sur Demoiselle, c'était bien sûr le titre La Recette, 8h35, voici Tom Kazak.
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2: Bonjour, bonjour à tous. 14 concurrents âgés de 7 ans n'ayant pas gagné 111 000 euros. Rendez-vous dans le prix de Coquainvilliers à l'hippodrome de Lisieux à l'occasion du Quintet Plus de ce mercredi 15 juillet 2026. La distance à parcourir sera de 2675 mètres et le départ prévu vers 18h30. En tête de notre sélection, l'as Jaina Dessart, pieds nus, confirmé corde à droite et notamment sur le parcours qui nous intéresse, elle visera la victoire. Suivi du 7, Jade d'Érable, entraîné et drivé par David Thomin. Le 5, Jade, confié à Johan Le Bourgeois pour l'occasion. Le 9, Jour d'Érac, vient de prouver son retour en forme. Et enfin, le 11, Jurella de Palme, sage, sa place est dans la bonne combinaison. Elle complétera notre sélection. Une sélection que vous pouvez retrouver sur ma chaîne YouTube Tom Kazak, les pronostics hippiques avec mes dernières minutes. Donc notre choix aujourd'hui, premier l'as, Jaina Dessart. Second le 7, Jade d'Érable. Troisième le 5, Jade. Quatrième le 9, Jour d'Érac. Cinquième le 11, Jurella de Palme. Le second choix le 12, le 8 et le 14. Et à vous la fortune!
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0: Les recettes mondiales du biopic Michael a dépassé largement celui de Queen Bohemian Rhapsody. C'est bien sûr Michael Jackson en programmation sur Demoiselle avec Paul McCartney que je vous propose ce matin pour continuer à vous réveiller. The Girl Is Mine. Et puis dans quelques instants, on parle de la télévision. 8h passées de 37 minutes dont on aurait dû se coucher plus tôt.

0: Michael Jackson, Paul McCartney, hein, vous les entendez hein, tous les deux en train de converser sur la fin de ce morceau. C'était The Girl Is Mine. Il est temps pour vous de retrouver le programme télé de ce mercredi.
1: 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Ce soir sur TF1, retrouvez votre série All Her Fault. Des blessures invisibles ce soir sur France 2. Sur France 3, Secret d'Histoire, Spartacus et la révolte des gladiateurs. C'est présenté par Stéphane Bern. De l'humour sur Canal, Alexandre Kobinek, bâtard sensible. M6, deuxième demi-finale de la Coupe du Monde de football. Coup d'envoi 21h. Rediffusion de la fête de la musique à Orange sur France 4, W9, Enquête d'Action. J'ai menti, votre série ce soir sur TMC. Et puis vous allez pouvoir retrouver, notamment si vous le souhaitez, des rediffs de la loi d'Alexandre sur T18 et sur Nouveau 19. Futuroscope au cœur du parc des attractions du futur. Voilà, je vous laisse sur votre choix et par avance une belle soirée devant votre télévision.
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0: Et voici l'horoscope du jour avec Julia. Bonjour Julia.
1: Bonjour à tous. On commence votre horoscope de ce mercredi 15 juillet par les béliers. Affirmez vos idées avec confiance. Votre détermination sera remarquée. Taureau, votre charisme attire naturellement les regards. Pensez aussi à écouter les autres. Gémeaux, un peu de repos vous permettra de retrouver toute votre vitalité. Cancer, une proposition inattendue pourrait faire évoluer votre parcours professionnel. Lion, les discussions sont animées. Misez sur la diplomatie pour éviter les tensions. Vierge, les petits contretemps ne doivent pas vous décourager. Continuez votre chemin. Balance, la finesse et le dialogue vous permettront d'obtenir tout ce que vous souhaitez. Scorpion, votre organisme réclame un peu de récupération. Écoutez les signaux. Les Sagittaires, votre enthousiasme est communicatif. Veillez simplement à rester concentré sur vos priorités. Capricorne, gardez votre calme face aux imprévus. Votre sang-froid fera la différence. Verseau, une belle complicité se renforce avec vos proches. Profitez de ces moments précieux. Et enfin les Poissons, une bonne organisation vous permettra de traverser cette journée en toute sérénité. Je vous souhaite à tous une très belle journée.
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0: Les Fool's Garden sur Demoiselle avec Lemon Tree à l'instant sur la radio d'ici, dont on aurait dû se coucher plus tôt. Il est déjà 8h50.
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3: Une note de fraîcheur après les orages de la nuit, l'épisode caniculaire commence à régresser, indique Météo France. Pour autant, la Charente-Maritime reste en alerte orange canicule. Il va faire encore chaud cet après-midi, 26 à 31 degrés du littoral vers les îles, vers les terres. Nous devrions rester en alerte orange demain encore. Intervention de l'hélicoptère Dragon 17 hier matin et de deux navires de la SNSM au large du phare de la Coubre à la mi-journée. La tremblade rance les bains. Le capitaine d'un chalutier a fait un malaise cardiaque. Son matelot lui a prodigué les premiers soins. Mais les secours, une fois arrivés sur place, n'ont pu que constater le décès du marin pêcheur. Un grave accident de la route a coûté la vie à une quadragénaire à Tesson, au sud de Sainte, sur la départementale 6, lundi après-midi. Deux voitures avec trois personnes à bord chacune se sont violemment percutées. La victime et l'une des conductrices. D'importants moyens ont été envoyés sur place. La gendarmerie a ouvert une enquête. Deux bébés singes kidnappés des tamarins empereurs au zoo de la Palmyre le week-end dernier. Les faits se sont déroulés dans la nuit de samedi à dimanche. L'équipe de soigneurs a constaté le vol le dimanche matin lors du tour des pensionnaires vers 7h30. Les deux nouveau-nés de 3 semaines manquaient à l'appel. Il s'agit de deux tamarins empereurs, une espèce de primate originaire d'Amérique du Sud. Les deux jeunes singes dérobés sont en danger de mort s'ils ne sont pas retrouvés rapidement, souligne le directeur du zoo, Pierre Caillé. 96 aujourd'hui, 98 demain, les grandes marées de retour cette semaine. Le préfet Michel Prozic appelle à la plus grande prudence les usagers de la mer, les pêcheurs à pied et les promeneurs. Quelques règles à suivre pour éviter de vous faire piéger par la marée. Prenez connaissance des horaires de marée, privilégiez des lieux que vous connaissez, évitez d'évoluer seul sur les strands et munissez-vous d'un téléphone portable en cas d'urgence composé de 196 numéro national d'urgence en mer. La météo, des orages donc encore attendus ce matin et la Charente-Maritime qui reste quand même toujours en alerte orange.
0: 8h53, voici la météo marine.
3: Il n'y a pas de bulletin météo spécial. Nous avons une dépression orageuse mi 13 hectopascales sur le sud-ouest de la France. Les prévisions pour aujourd'hui vont de nord-ouest 2 à 4 Beaufort. Une mer peu agitée, une houle de nord-ouest 0,50 m. Un ciel peu nuageux avec des orages, une visibilité bonne pour la nuit prochaine. Vent de nord-ouest 2 à 4 Beaufort. Une mer peu agitée, une houle de nord-ouest 0,50 m. Un ciel peu nuageux avec une bonne visibilité. À Royan, aujourd'hui, la mer haute basse à midi 21. Sera haute à 18h43. Coefficient de marée 94 et 96.
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0: Emmanuel Bidot, bien sûr, qui revient vous voir tout à l'heure, 9h30, 10h30 et midi pour le journal de la mi-journée. Dans quelques instants, vous avez rendez-vous avec, entre autres, vos matinales et il sera là, hein, Cyril Thomas, pour Studio 107 sur le bassin Marin de Léon sur le 107 FM. Voici Soirée mondaine, Oria.

0: Tout en douceur sur Demoiselle, c'était Oria à l'instant sur la radio d'ici. Soirée mondaine.
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0: Paul Russell à l'instant sur Demoiselle. À suivre Jetlag avec Louisa, mais aussi le groupe The Cure. Il est déjà 9h.
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3: 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Bonjour, la France respire, même si selon Météo France, la véritable fin de cet épisode de chaleur n'est pas attendue avant demain à l'échelle du pays. Il n'y a plus de vigilance rouge ce matin. Il reste cependant 69 départements en vigilance orange canicule et 11 départements en vigilance orange aux orages. En Seine-et-Marne, le feu est fixé dans la forêt de Fontainebleau, mais il n'est pas pour autant éteint. Les pompiers restent mobilisés pour éviter toute reprise de ces incendies qui ont brûlé plus de 2000 hectares de forêt. L'autoroute A6, elle, reste fermée dans les deux sens et du côté des suspects interpellés, un pompier volontaire a notamment reconnu avoir allumé le feu. Un jour décisif pour la proposition de loi qui doit créer un droit à l'aide à mourir, elle est entre les mains de l'Assemblée nationale. C'est aujourd'hui que les députés vont se prononcer définitivement sur l'adoption ou non de ce texte qui a été maintes fois rejeté par le Sénat. Jérôme Barella, devant le juge d'instruction ce matin dans le cadre de l'affaire Liana, déjà mis en examen pour enlèvement et séquestration, le suspect doit être entendu en vue d'une nouvelle mise en examen pour le viol et le meurtre de la collégienne de 11 ans dont le corps avait été retrouvé le 4 juin dans le Gers. À l'international, nouvelle nuit de frappe en Iran et au Moyen-Orient. Ce mercredi, l'armée américaine affirme avoir visé des dizaines de cibles militaires en Iran, tandis que le président américain Donald Trump a menacé de s'en prendre désormais aux centrales électriques du pays. Dans le même temps, Téhéran affirme que le détroit d'Hormuz restera fermé jusqu'à la fin des actes d'agression américains. Dallas aura été impitoyable, fin du rêve pour les Bleus. L'équipe de France a échoué aux portes de la finale hier soir, battue 2-0 par l'Espagne. Reste la petite finale à disputer samedi, soit contre l'Angleterre, soit contre l'Argentine, qui eux s'affrontent ce soir. La France a perdu contre la meilleure équipe du monde, selon le sélectionneur espagnol. Du côté du Tour de France, c'est Tadej Pogacar qui s'est encore imposé hier sur la 10e étape. Aujourd'hui, la 11e étape va relier Vichy à Nevers. Enfin, côté cinéma, ce mercredi, c'est la sortie de l'Odyssée dans toutes les salles. La super production de Christopher Nolan arrive avec un budget colossal de 250 millions de dollars. Le réalisateur britannique adapte le texte d'Homère avec Matt Damon dans le rôle du
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0: Le groupe The Cure sur Demoiselle. Dans quelques instants, on bébé avec ça avec New Legend. Il y aura également Johnny Jane, Plan B. Et puis votre agenda loisirs sur Demoiselle avec quelques manifestations à ne pas manquer sur le Pays Royennais, la Saintonge et le Pays Rochefortais.
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0: Le titre de Johnny Jane s'est plombé un instant sur la radio d'ici. Dans quelques minutes, rendez-vous avec l'information locale et départementale. 9h30, ce sera bien sûr Demoiselle Reportage. Auparavant, votre agenda loisir.
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0: Et si vous testiez Venaire cet été, les soirées hantées du château de Panlois reviennent à Port-d'Envaux aujourd'hui, mais aussi les mercredis de l'été jusqu'au mois d'octobre. Pendant une heure et demie, vous allez parcourir les couloirs et jardins, plonger dans l'obscurité pour résoudre une mystérieuse enquête au milieu de personnages tout aussi étranges qu'inquiétants. Une expérience immersive à suivre en petits groupes. C'est 17€ pour les adultes, 15€ pour les enfants moins de 12 ans. Remonter le temps pendant Préhistomania, un festival de reconstitution préhistorique organisé par le Paléocyte à Saint-Césaire. C'est aujourd'hui et demain entre 10h et 17h30. Pendant deux jours, les passionnés vont revivre le quotidien de nos lointains ancêtres avec des démonstrations, des ateliers, des reconstitutions. Rendez-vous bien sûr du côté du Paléocyte à Saint-Césaire. Notre coup d'œil

0: sur les visites guidées nous mène sur la visite du fort Lupin que nous présente Cécile, l'office de tourisme Rochefort-Océan ce matin.
1: 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Une fortification de Vauban, habituellement fermée au public. On vous accueille les jeudis 16 et 30 juillet à 10h30 à Saint-Nazaire-sur-Charente. 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
0: Et tout à l'heure, on partira du côté d'Arvers avec Damien de l'Office de tourisme du pays royannais, Royan Atlantique. Un moment hors du temps vous attend au Café Transat à Saint-Georges-de-Didonne avec les soirées couchers de soleil. Attention, rendez-vous à 19h30 ce soir. Profitez d'une terrasse panoramique avec une vue exceptionnelle sur l'estuaire de la Gironde et le phare de Cordouan, au programme détente, produits locaux, mais aussi saveurs artisanales. Rendez-vous pour cette soirée au parc de l'Estuaire, avenue Paul Roulet à Saint-Georges-de-Didonne. Le rythme brésilien va résonner également du côté de Méché ce soir, 21h, de la Batucada, celle de La Rochelle qui s'installe sur le parvis de l'office de tourisme rue Paul Massy. Attention, une soirée pleine d'énergie et de percussions. Ce groupe, membre d'un collectif international de plus de 3000 percussionnistes, vous fera découvrir la culture brésilienne dans une ambiance festive. Le concert est ouvert à tous et c'est complètement gratuit. On va du côté de Rochefort avec les petits moussaillons qui ont rendez-vous tous les mercredis avec les mercredis de l'Hermione entre 15h et 16h30 à la boutique de l'Hermione quai de l'Estuaire. Un atelier matelotage vous attend. Plus d'infos auprès de vos offices de tourisme.
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3: 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Coucou à tous, c'est Magali Vahé sur Demoiselle FM et je vous invite à écouter mon tout nouveau single écrit par Fabienne Thibault, Coup de pouce.

0: Joseph Kamel sur Demoiselle et Julien Doré, beau à l'instant sur la radio d'ici. À suivre, entre autres, Alex Warren sur Demoiselle, Passenger en programmation, mais aussi les Rita Mitsuko. Il est déjà temps pour vous à 9h30 de retrouver l'information locale et départementale. C'est Demoiselle Reportage, présenté ce matin par Emmanuel Bidot sur Demoiselle, votre radio.
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2: Une course de pirogue autour de l'île Madame samedi prochain. C'est le défi lancé par le club nautique Rochefort-Océan-Vaha dans le cadre des journées polynésiennes de port des barques. Le Vaha désigne un sport de course en pirogue et en pagaie originaire de Tahiti. L'objectif est de boucler les deux tours de 12 km le plus vite possible à la force des bras à bord d'une pirogue monoplace. Les explications de Sébastien Augier sur ces embarcations peu connues en métropole.
3: La compétition pirogue, c'est de la pirogue monoplace, hein, pour le cas de port des barques. C'est de la pirogue traditionnelle, donc 7,30 m de long, une vingtaine de kilos en moyenne. La pirogue, elle est plutôt traditionnelle, avec un flotteur qui est à gauche, contrairement au hawaïen où le flotteur est à droite. Et là, on a un flotteur. Voilà, donc on est vraiment typique polynésien. Deux solutions, où le rameur, c'est lui qui gouverne avec sa pagaie, donc il se dirige. Ça, c'est ce qu'on appelle le format V1, et le format OC1, c'est qu'il a un palonnier pour se diriger, et c'est ce qu'on appelle un OC1. Donc là, ces deux disciplines seront présentes sur l'événement.
2: Reste des places, mais mieux vaut être aguerri au maniement de la pagaie. Les organisateurs ont prévu 2 heures pour boucler les deux tours. Ils attendent les plus rapides au bout 1h30 de course et espèrent le même succès que l'année dernière.
3: Pour le moment, on va espérer de faire comme l'année dernière. On était 41 l'année dernière. Donc là, les rameurs commencent à s'inscrire doucement. Voilà, donc normalement, dans la semaine, ça devrait rentrer.
4: Et ça nous fait combien de pirogues, tout ça?
3: C'est du monoplace.
4: Ah ouais, donc une quarantaine de pirogues.
3: Voilà, donc ça fait quand même un joli panel de couleurs sur la plage. Voilà, puis après, on a tout ce qui est traditionnel. Il va y avoir la prière, le haka, comme toutes les compétitions de pirogues, et le départ. Donc voilà, et c'est un départ lancé. Alors lancé ou pas, ça dépend des conditions. Qu'au moment, voilà, parce que c'est pas une voiture, c'est une pirogue. Il court, et il monte et ça part, voilà.
2: Les journées polynésiennes de port des barques, c'est samedi et dimanche, et c'est un clin d'œil, demoiselle.
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0: Les orages de la nuit ont rafraîchi un petit peu l'atmosphère de notre département. 21-23 degrés, on a eu ce matin au lever du jour. D'ailleurs, nous sommes toujours en vigilance jaune pour les orages et orange pour les fortes chaleurs. Donc ce matin, les orages vont persister sur la Charente-Maritime. Un ciel nuageux et venteux, des températures à l'intérieur des terres actuellement aux alentours des 24 à 26 degrés. Sur le littoral, 22 degrés cet après-midi. Les quelques passages nuageux resteront bien présents, mais l'ambiance sera estivale côté ciel. Le littoral, lui, sera soumis à des températures aux alentours des 26 à 28 degrés. Il fera 26 degrés sur Oléron et l'île de Ré, 28 degrés sur le Pays Royennais à l'intérieur des terres comme à Sainte-Saint-Jean-d'Angély-Jonzac, compter 30 degrés. Le vent restera modéré.
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0: Même si sur Demoiselle Erita Mitsuko sur la radio d'ici. Les petits pêcheurs, le petit pêcheur, Manon Lisa sur la radio d'ici, Zoé et Léman également à suivre. Jamais été cool en programmation sur Demoiselle. Et puis entre les deux, il y aura votre météo des plages, sans oublier les souvenirs. On se plongera dans les années 80 avec Face et le titre de George Michael.
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0: George Michael sur Demoiselle et Face à l'instant sur la radio d'ici et dans vos matinales, déjà 9h50. On jette un petit coup d'œil du côté de votre météo des plages en quelques instants sur Demoiselle. Auparavant, je vous emmène, tiens, également du côté de vos sur-mer entre 16h et 19h. C'est la tournée d'été de l'association Prévention Routière. Sur la plage de Nozon, l'association Prévention Routière va vous proposer des animations ludiques avec parcours alcool, quiz, test de réflexe et éthylotest pour rappeler en fait les bons comportements sur la route. C'est une manifestation et une animation complètement gratuite. C'est cet après-midi, 16h-19h. Plage de Nozon, à vos sur-mer.
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0: Et on s'arrête sur votre météo des plages. Plage de Nozon, je vous emmène du côté de Vaux-sur-Mer, donc la plus grande plage de la ville de Vaux-sur-Mer, qui se trouve entre Vaux-sur-Mer et Saint-Palais. Idéal pour les familles. Elle est bordée d'ailleurs d'une promenade de pavés. C'est du beau temps pour cet après-midi, peu nuageux sur cette plage. Température 29 degrés sous le parasol, 38 degrés en ressenti. Vent d'ouest, nord-ouest faible. L'indice du V sera de 8. Chapeau de rigueur, lunettes de soleil et crème à fort indice à renouveler, bien sûr, toutes les deux heures. Attention, ce sont les grandes marées. Soyez prudents en mer, que vous soyez en mer d'ailleurs ou en pêche à pied, si jamais vous avez un problème en mer ou en pêche à pied, 196 c'est le numéro d'urgence. La mer sera d'ailleurs basse tout à l'heure à 12h21 pour être haute à 18h43, coefficient 96, donc la mer est belle à peu agitée ou de 30 cm à 60 cm, température dans l'eau 23.
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0: I can't see clean me now sur Demoiselle, hein. C'est bien sûr le titre de Jimmy Cliff. Save Tonight, ce sera bien sûr David Guetta, mais aussi Marc Lavoine dans les prochaines minutes sur Demoiselle. Bienvenue à vous, il est déjà 10h, ce sont les matinales.
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0: Et dans quelques instants, retour de la musique sur Demoiselle et de vos bons plans avec l'agenda loisirs. Il est temps pour vous de retrouver l'information.
2: Bonjour à tous. Le principal suspect dans l'affaire Liana doit être entendu à nouveau aujourd'hui, notamment sur les faits de meurtre et de viol, après la découverte du corps de la fillette disparue fin mai dans le Gers. La France dit adieu à la troisième étoile. Les Bleus ont été battus 2-0 par l'Espagne hier soir en demi-finale de la Coupe du Monde à Dallas. Une déception immense pour les hommes de Didier Deschamps, clairement en dessous de leur niveau. Ils tenteront de se relancer avec une troisième place à décrocher samedi à Miami face aux perdants de l'autre demi-finale entre l'Angleterre et l'Argentine. Le vainqueur rejoindra l'Espagne en finale dimanche. Une défaite très suivie, 20,2 millions de téléspectateurs étaient devant leur écran, un record cette année, et des tensions en marge des célébrations, 141 personnes interpellées à Paris, notamment pour des tirs de mortier d'artifice contre les forces de l'ordre. Dans le reste de l'actu, les incendies au sud de Paris sont désormais fixés en forêt de Fontainebleau. Plus de 2000 hectares ont été ravagés. Deux suspects sont en garde à vue. L'un reconnaît avoir allumé un feu volontairement, l'autre avoir jeté une cigarette. Une image qui fait le tour des réseaux, le défilé du 14 juillet sur les Champs-Élysées, marqué par une séquence originale, la bande originale d'Avengers jouée par l'orchestre de la garde républicaine au passage de la 9e brigade d'infanterie de marine. Cyclisme avec le Tour de France et Pogacar s'impose sur la 10e étape dans le Cantal et conforte son maillot jaune. Belle performance aussi du Français Paul Sexas à moins de 30 secondes du podium. Aujourd'hui, c'est la 11e étape, 161 km entre Vichy et Nevers. Si vous recevez de nombreux mails sur la mise à jour des politiques de confidentialité, c'est normal. La CNIL impose désormais plus de transparence sur les pixels espions, ces traceurs invisibles intégrés notamment dans les emails pour collecter les données comme l'ouverture d'un message.
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0: Marc Lavoine, un instant sur Demoiselle, Je ne veux qu'elle, en diffusion hein, sur la radio d'ici et dans vos matinales dans quelques minutes. Ah, et ça pique un peu quand même. Le titre de Mickey en programmation également, Tibbs. Et je serai là également avec vous à 10h20 pour votre agenda loisir, hein, idée de manifestation. On va découvrir en Charente-Maritime et vos visites guidées également. A tout de suite sur Demoiselle.
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1: Aujourd'hui, place aux Mélodies avec les Filles de l'Ouest à Rochefort dans le cadre des Mercredis du Clos. Ce groupe local propose un joli mélange de chansons françaises, de musique du monde, avec des rythmes chaleureux et une belle énergie sur scène. Un concert en plein air, donc dans une ambiance conviviale, à découvrir au Clos à Rochefort. L'entrée est complètement gratuite, c'est ce soir. Et si vous testiez vos nerfs cet été aux soirées de Panloin, eh bien oui, les soirées hantées de Panloin reviennent à Port-d'Envaux aujourd'hui, mais aussi tous les mercredis de l'été ainsi qu'au mois d'octobre. Pendant 1h30, vous allez pouvoir parcourir les couloirs et jardins, vous plonger dans l'obscurité pour résoudre une mystérieuse enquête au milieu de personnages tout aussi étranges qu'inquiétants. L'expérience est immersive en petits groupes. Tarif, c'est 17€ pour les adultes, 15€ pour les moins de 12 ans. Attention, interdit aux moins de 6 ans. Remontez le temps avec

0: après Histomania, le festival de reconstitution préhistorique organisé par le Paléocyte à Saint-Césaire aujourd'hui et demain, entre 10h et 17h30. Pendant ces deux jours, donc, les passionnés vont revivre le quotidien lointain de nos ancêtres avec des démonstrations, mais aussi des ateliers reconstitution grandeur nature, une sortie idéale pour petits et grands, à la fois ludique et immersive. Et en plus, vous allez apprendre plein de choses. Rendez-vous auprès du Paléocyte pour en savoir plus. Et puis enfin, les visites guidées. Et oui, on part du côté d'Arvers pour une balade commentée à découvrir. Et c'est Damien de l'Office de Tourisme Royan Atlantique qui nous fait découvrir tout cela.
1: Cet été, on part à la découverte d'Arvers et de l'histoire de son bourg. Ici, chaque coin de rue raconte un fragment du passé. Entre marais et ruelles, on remonte le temps au fil d'anecdotes qui font revivre les traditions locales. Au cœur de la presqu'île, cette balade matinale permet de découvrir les multiples facettes de la commune et de s'imprégner de son atmosphère authentique. Rendez-vous les vendredis à 10h du 17 juillet au 28 août, sur réservation uniquement. Tout le programme sur royanatlantique.fr.
0: Ne manquez pas également la visite guidée qui vous mène au Fort Lupin. Ça se passe bien sûr du côté du Pays Rochefort. Renseignements auprès de vos offices de tourisme. Un moment hors du temps vous attend au Café Transat à Saint-Georges de Didonne. C'est tous les soirs au coucher de soleil. Et c'est ce mercredi d'ailleurs, 19h30. Profitez-en. Une terrasse panoramique avec vue exceptionnelle sur l'estuaire de la Gironde et le phare de Cordouan. Renseignements au parc de l'estuaire pour réserver vos places. Les rythmes brésiliens vont résonner du côté de Méché ce soir 21h avec de la batucada, avec la batucada de La Rochelle qui s'installe au parvis de Méché, au parvis de l'Office de Tourisme rue Paul Massy. Une soirée pleine donc d'énergie. Et puis enfin à Rochefort, les petits mousses vont pouvoir se donner rendez-vous entre 15h et 16h30 à la boutique de l'Hermione qui accueille un atelier de matelotage pour apprendre comment les marins faisaient leurs nœuds et autres. Si vous voulez découvrir tout cela, renseignements auprès de vos offices de tourisme. Alors si je me souviens bien, le tarif est à 2€ pour l'atelier de matelotage. Si vous voulez en savoir plus, renseignements auprès de vos offices de tourisme en pays Rochefortais.
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0: Mister Big sur Demoiselle, hein, c'est le titre To Be With You. Dans quelques instants, on parle météo en Charente-Maritime auparavant. C'est l'information locale et départementale. Le Flash avec Emmanuel Bidot, il est déjà 10h30.
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4: Bonjour à tous, une note de fraîcheur après les orages de la nuit. L'épisode caniculaire commence à régresser, indique Météo France. Pour autant, la Charente-Maritime reste en alerte orange canicule. Il va faire encore chaud cet après-midi, 26 à 31 degrés du littoral vers les terres. Nous devrions rester en alerte orange demain encore. Intervention de l'hélicoptère Dragon 17 hier matin et de deux navires de la SNSM au large du phare de la Coubre à la mi-journée à la Tremblade Ronce-les-Bains. Le capitaine d'un chalutier a fait un malaise cardiaque. Son matelot lui a prodigué les premiers soins. Mais les secours, une fois arrivés sur place, n'ont pu que constater le décès du marin pêcheur. Un grave accident de la route a coûté la vie à une quadragénaire à Tesson, au sud de Sainte, sur la route départementale 6, lundi après-midi. Deux voitures avec trois personnes à bord chacune se sont violemment percutées. La victime est l'une des conductrices. D'importants moyens ont été envoyés sur place. 18 sapeurs-pompiers épaulés par trois ambulances, un véhicule du SMUR, deux véhicule de désincarcération et l'hélicoptère Dragon 17. La gendarmerie a ouvert une enquête pour déterminer les circonstances précises de cette collision mortelle. Deux bébés singes kidnappés des tamarins empereurs aux eaux de la Palmyre le week-end dernier. Les faits se sont déroulés dans la nuit de samedi à dimanche. L'équipe de soigneurs a constaté le vol le dimanche matin lors du tour des pensionnaires vers 7h30. Les deux nouveau-nés de 3 semaines manquaient à l'appel. Il s'agit de deux tamarins empereurs, une espèce de primate originaire d'Amérique du Sud. À l'âge adulte, ils mesurent à peine 50 cm et ne pèsent pas plus de 500 grammes. Ils sont identifiables à leurs grandes moustaches blanches. Les deux jeunes singes dérobés sont en danger de mort s'ils ne sont pas retrouvés rapidement, souligne le directeur du zoo, Pierre Caillé. Nous l'entendrons tout à l'heure dans le Midi 6. 96 aujourd'hui, 98 demain, les grandes marées de retour cette semaine. Le préfet Michel Prozic appelle à la plus grande prudence les usagers de la mer, les pêcheurs à pied, les promeneurs. Quelques règles à suivre pour éviter de vous faire piéger par la marée. Prenez connaissance des horaires de marée, privilégiez des lieux que vous connaissez. Évitez d'évoluer seul sur l'estran et munissez-vous d'un téléphone portable. En cas d'urgence, composez le 196, numéro national d'urgence en mer. Et puis avec la saison estivale, les tournées d'été se multiplient sur nos plages. C'est le cas notamment de la prévention routière qui est aujourd'hui à Vaux-sur-Mer sur la plage de Nozan de 16h à 19h. On passe aux nouvelles du ciel.
2: 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Pour des prévisions locales fiables sur notre département, rendez-vous sur la page Facebook Météo de la Charente-Maritime.
4: On reste orange.
0: Eh oui, on reste orange. Encore une fois, nous sommes en vigilance orange canicule et jaune pour les orages. Ce matin, les orages ont éclaté en Charente-Maritime, ce qui a rafraîchi un peu les températures. Cet après-midi, quelques passages nuageux dans une ambiance estivale. Sur le littoral, comptez 24 à 26 degrés sur l'île de Ré et l'île d'Oléron. Aux alentours des 28 degrés sur le pays Royennais, à l'intérieur des terres, comptez 30 à 31 degrés si vous êtes du côté de Sainte et Saint-Jean-d'Angély.
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4: Merci d'avoir suivi ce flash. Excellente matinée sur Demoiselle.

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1: Elliot, dans quelques instants sur Demoiselle, mais aussi votre météo des plages, c'est à suivre sur la radio d'ici.
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1: Et on s'arrête sur votre météo des plages, plage de Nosange. Je vous emmène du côté de Vaux-sur-Mer, donc la plus grande plage de la ville de Vaux-sur-Mer, qui se trouve entre Vaux-sur-Mer et Saint-Palais, idéale pour les familles. Elle est bordée d'ailleurs d'une promenade de pavés. C'est du beau temps pour cet après-midi, peu nuageux sur cette plage, température 29 degrés sous le parasol, 38 degrés en ressenti, vent d'ouest, nord-ouest faible, l'indice UV sera de 8, chapeau de rigueur, lunettes de soleil et crème à fort indice à renouveler bien sûr toutes les deux heures. Attention, ce sont les grandes marées, soyez prudents en mer, que vous soyez en mer d'ailleurs ou en pêche à pied, si jamais vous avez un problème en mer ou en pêche à pied, 196 c'est le numéro d'urgence. La mer sera d'ailleurs basse tout à l'heure à 12h21 pour être haute à 18h43, coefficient 96 donc. La mer est belle à peu agitée ou de 30 cm à 60 cm, température dans l'eau 23.
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0: Si vous aimez ces rythmes estivaux, eh bien, je vous invite également à découvrir la soirée Bailamo de la salsa et de la bachata à Saint-Georges de Didonne. Ça se passe ce soir, boulevard de la Côte de Beauté, entre 19h et 23h. Bienvenue dans vos matinales, il est déjà 11h dans quelques instants. Zazie, peu importe.
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0: Sur l'essentiel de l'actualité nationale et internationale sur Demoiselle, un point aux côtés de la rédaction, et c'est Marine Garel.
5: Bonjour à tous, la France dit adieu à la troisième étoile. Les Bleus ont été battus 2-0 par l'Espagne en demi-finale de la Coupe du Monde hier soir à Dallas. Énorme déception pour les hommes de Didier Deschamps qui n'étaient pas à leur meilleur niveau. Ils tenteront de finir sur une bonne note avec une troisième place à aller chercher samedi à Miami face aux perdants de l'autre demi-finale entre l'Angleterre et l'Argentine ce soir à 21h et le vainqueur affrontera l'Espagne en finale dimanche. Une défaite très suivie, 1,2 million de téléspectateurs devant leur écran, un record cette année et les tensions en marche. 141 personnes ont été interpellées à Paris. Dans le reste de l'actu, les incendies au sud de Paris sont désormais fixés en forêt de Fontainebleau. Plus de 200 hectares ont été ravagés, deux suspects en garde à vue. L'un reconnaît avoir allumé un feu volontairement, l'autre avoir jeté une cigarette. La France connaît une situation de sécheresse exceptionnelle et très préoccupante selon la ministre de la Transition écologique. Nouveau rebondissement dans l'affaire Grégory, les faits reprochés à Jacqueline Jacob, la grande tante du petit garçon, tuée en 1984, sont jugés prescrits. La cour d'appel de Dijon estime qu'aucune poursuite ne peut être engagée pour association de malfaiteurs, mais l'enquête se poursuit malgré tout. Politique et Jean Lassalle vise la présidentielle 2027. L'ancien député lance une cagnotte pour financer sa campagne et revendique une candidature anti-système. Dans l'affaire Liana, le réexamen des plaintes pour violences sexuelles sur mineurs et plus de 90% des dossiers ont été passés en revue, soit près de 88 000 plaintes. Plusieurs affaires jugées urgentes ont été relancées, mais magistrats et policiers alertent sur une surcharge de travail durable. Cyclisme avec le Tour de France, c'est la 11e étape aujourd'hui entre Vichy et Nevers, 161 km. Et Pogacar a remporté hier la 10e étape dans le Cantal et conforte son maillot jaune. Belle performance aussi du Français Paul Sexas, 3e à seulement 19 ans. Il entre dans le top 5 au classement général à moins de 30 secondes du podium.
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0: Natacha Saint-Pierre, Pascal Obispo à l'instant sur Demoiselle, c'était Tu trouveras ce soir 21h, visite enquête au Lampion, ça se passe du côté de Saintes, une enquête grandeur nature attend les participants pour tout simplement vous plonger dans l'histoire de juillet 1791, minute de votre Lampion, vous allez redécouvrir tout simplement la déclaration disparue, un jeu de piste à ne pas manquer bien sûr du côté de Saintes à partir de 21h. Vous l'avez entendu en fond derrière, le nouveau Mel Bent, L'amour ça se donne en diffusion sur Demoiselle. Les December 10 en programmation également sur la radio d'ici avant vos annonces à 11h20.
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0: Quelques marchés nocturnes à vous faire découvrir dans quelques instants. Et puis là, c'était côté musique, les December 10 sur la radio d'ici et cette reprise. Il est temps pour vous de retrouver vos petites annonces.
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0: Les soirées au château de Penlois vous attendent. Auriez-vous le courage de venir découvrir Penlois la nuit? Eh bien, du côté de Port-d'Envaux, de nouvelles dates vous attendent. C'est tous les mercredis durant cet été. Vous pouvez vous inscrire au préalable, bien sûr, sur penlois.com/soirée hantée au pluriel. Attention, hein, c'est un spectacle qui est assez impressionnant, donc déconseillé au moins de 6 ans. Tarif pour les adultes, c'est 17€. Pour les moins de 12 ans, c'est 15€. La file d'eau en collaboration avec El Tribute vous attend le dimanche 19 juillet à partir de 20h au château de Penlois, également à Port-d'Envaux. Un récital NYX de lecture musicale. 5 lettres, 5 femmes, 5 artistes à découvrir. L'entrée est bien sûr payante. Spectacle seul 10€. Pour les moins de 12 ans, c'est 8€. Repas et spectacle 22€. Plus d'infos bien sûr auprès du château de Penlois, 05 46 91 73 23. La frérie de Crasanne, c'est ce samedi à partir de 14h au Petit Bois, organisé par le Foyer Rural au programme Marché des créateurs et producteurs, balade dans les carrières, quiz patrimoine, expo peinture, activités enfants et jeux en bois, concert avec un trio de flûte, guitare, violoncelle à partir de 17h, le soir repas champêtre et réservation avec soirée dansante et DJ. Plus d'informations sur les réseaux sociaux. Aline et Art Compagnie en tournée tout l'été sur l'île de Ré présente sa pièce Alice au pays des merveilles après Lewis Carroll. D'après Lewis Carroll au Port-en-Ré, c'est ce jeudi 16 juillet et le 17 et 19 juillet à Sainte-Marie-de-Ré. Le spectacle est adapté pour les familles. Plus d'infos, vous pouvez contacter le 06 60 51 53 74. Tarif 10€ par enfant, 12€ pour les adultes. Et puis soirée Mouklad à Barzan.

0: En samedi 25 juillet, organisé par le comité des fêtes. 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

0: Courage, un instant Clara Luciani sur la radio d'ici 11h passées de 30 minutes, quelques marchés nocturnes à découvrir, entre autres un marché nocturne qui s'installe avenue de Nice en centre-ville des Mâles jusqu'au 26 août avec une bonne balade estivale à faire en bord de mer. Si vous êtes du côté de Port des Barques également, ce soir 19h, un marché gourmand vous est proposé avec une soirée autour des produits locaux au stade annexe, c'est Route des Anses. Et puis autre marché nocturne également, rue Paul Massy du côté de Méché avec 60 commerçants, artisans et créateurs à découvrir. Les marchés nocturnes, donc 3 à découvrir ce soir du côté des Mâles, du côté de Port des Barques et du côté de Méché sur Gironde.
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2: Bonjour, bonjour à tous. 14 concurrents âgés de 7 ans n'ayant pas gagné 111 000 euros. Rendez-vous dans le prix de Coquainvilliers à l'hippodrome de Lisieux à l'occasion du Quintet Plus de ce mercredi 15 juillet 2026. La distance à parcourir sera de 2675 mètres et le départ prévu vers 18h30. En tête de notre sélection, l'as Jaina Dessar, pieds nus, confirmée corde à droite et notamment sur le parcours qui nous intéresse, elle visera la victoire. Suivi du 7, Jade d'Érable, entraînée et drivée par David Thomin. Le 5, Jade, confiée à Johan Le Bourgeois pour l'occasion. Le 9, Jour d'Érac, vient de prouver son retour en forme. Et enfin, le 11, Jurella de Palme, sage, sa place est dans la bonne combinaison. Elle complétera notre sélection. Une sélection que vous pouvez retrouver sur ma chaîne YouTube Tom Kazak, les pronostics hippiques avec mes dernières minutes. Donc notre choix aujourd'hui, premier l'as, Jaina Dessar. Selon le 7, Jade d'Érable. Troisième le 5, Jade. Quatrième le 9, Jour d'Érac. Cinquième le 11, Jurella de Palme. Le second choix le 12, le 8 et le 14. Et à vous la fortune!
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0: Dans quelques instants, on parle Coupe du Monde avec notre chronique Coupe du Monde 2026 sur Demoiselle. Voici David Guetta et Jennifer Lopez.

0: parle-nous de la Coupe du Monde de foot sur Demoiselle 11h40.
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2: Bonjour à toutes et à tous, on débute avec la déception de tout un pays. Les Bleus ont été éliminés de la Coupe du Monde dès les demi-finales hier soir à Dallas. Défaite 2-0 face à l'Espagne qui a marqué sur pénalty dès la 22e minute par Oyarzabal sur une faute évitable de Lucas Digne. Et puis les Bleus ont sombré lorsque Pedro Porro a doublé la mise juste avant l'heure de jeu après un 1-2 génial à l'entrée de la surface de réparation avec Dani Olmo. Les joueurs de Didier Deschamps ont été dominés de la tête et des épaules, notamment sur le plan technique, par une équipe espagnole très disciplinée en défense et chirurgicale en attaque. On n'a pas reconnu l'équipe de France si flamboyante durant le tournoi, il faut le dire aussi, face à des adversaires d'un calibre beaucoup moins élevé. Et il semblerait que l'équipe de France est une nouvelle bête noire, puisque la troisième fois en trois ans que les Bleus tombent face à l'Espagne en demi-finale d'une compétition internationale. Ce fut déjà le cas en 2024 lors de l'Euro, où les Bleus s'était incliné 2-1 à Munich. Puis l'an dernier, en juin 2025, lors de la demi-finale de la Ligue des Nations, remporté 5-4 par la Loja. Et cette fois, c'est donc à la Coupe du Monde 2026 que le peuple français a perdu, alors qu'il voyait déjà cette compétition convertie en troisième étoile. Au lieu de cela, le mandat record de Didier Deschamps, resté 14 ans à la tête de l'équipe de France, s'achèvera samedi par une petite finale du Mondial qui sera éventuellement récompensée par une troisième place, une immense désillusion pour lui, ses joueurs et tout le public français. Et la deuxième demi-finale se dispute ce mercredi soir à Atlanta entre l'Argentine et l'Angleterre, avec un parfum de rivalité historique entre deux nations qui se sont fait la guerre dans les années 80 sur le plan footballistique. La dernière confrontation remonte à 24 ans, elle s'était soldée par une victoire anglaise 1-0. Très belle journée de foot.
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0: Prochaine rubrique Coupe du Monde, c'est cet après-midi dans la Grande Débauche. C'est Pierre Demar pour vous accompagner, je pense à vous. Il y aura également Silent Treatment de Freya Sky. Et puis votre météo marine avec Emmanuel Bidot dans quelques minutes sur Demoiselle. À tout de suite.
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0: Freya Sky, sur Demoiselle Silent Treatment, voici votre météo marine.
1: Pas d'avis de vent fort en cours ni prévu. Les prévisions pour aujourd'hui. Un vent de secteur sud-ouest, 2 à 4 Beaufort, virant progressivement secteur nord-ouest. Une mer peu agitée, dominée par la houle, parfois agitée ce matin avec une houle d'ouest, 1 mètre, 1,50 m, s'atténuant 0,50 m, 1 mètre dans la matinée, avec un temps voilé et quelques averses dans la matinée. Une bonne visibilité, mais temporairement moyenne sous les averses. Sur l'île d'Aix, la marée basse à 10h51, haute à 17h01, coefficient de marée 76 et 81.
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0: Allez, bienvenue, merci de nous avoir rejoints sur Demoiselle. Il est déjà midi, bon appétit.
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0: Bonjour à tous, la canicule recule en France mais reste sous surveillance. La vigilance rouge est levée mais 69 départements restent en orange avec un risque d'orage dans plusieurs zones. Depuis le 19 juin, 142 personnes sont mortes par noyade. Les incendies au sud de Paris sont fixés en forêt de Fontainebleau, mais pas encore éteints. Plus de 2000 hectares ont brûlé, des reprises de fonte étaient signalées. Deux suspects sont toujours en garde à vue. Et la sécheresse reste très préoccupante. 99 départements sont touchés par des restrictions d'eau, dont 43 au niveau de crise, un niveau record. Et conséquence pour les automobilistes, le prix des carburants repasse à la hausse à l'approche des vacances, sur fond de tensions internationales. Coup d'arrêt pour les Bleus, l'équipe de France éliminée de la Coupe du Monde hier soir après sa défaite 2-0 face à l'Espagne en demi-finale à Dallas. Une désillusion pour les hommes de Didier Deschamps, ils tenteront de décrocher la 3e place samedi à Miami face aux perdants de la demi-finale Angleterre-Argentine. Ce soir à 21h, le vainqueur affrontera l'Espagne en finale. Politique et Jean Lassalle veut se lancer dans la présidentielle de 2027. L'ancien député lance une cagnotte et revendique une candidature anti-système. Justice et dans l'affaire Grégory, les faits visant Jacqueline Jacob seront jugés prescrits par la cour d'appel de Dijon. Les investigations se poursuivent malgré tout. Dans l'affaire Liana, le principal suspect, Jérôme Barella, doit être entendu à nouveau aujourd'hui, cette fois sur les faits de viol et de meurtre. Après ce drame, plus de 90% des plaintes pour violences sexuelles sur mineurs ont été réexaminées, soit près de 88 000 dossiers. Le défilé du 14 juillet à Paris hier avec l'orchestre de la garde républicaine qui a joué la musique d'Avengers sur les Champs-Élysées, une image qui a marqué. Le Tour de France, Pogacar s'impose dans le Cantal hier et conforte son maillot jaune. Aujourd'hui, c'est la 11e étape entre Vichy et Nevers.
1: Merci, l'information nationale et internationale revient tout à l'heure à 12h30. Et voici les titres de ce midi 6. Deux bébés singes tamarins empereurs dérobés au zoo de la Palmyre le week-end dernier. Ils ont été enlevés dans la nuit de samedi à dimanche. Le directeur craint le pire pour les deux primates. La prévention routière fait la tournée des plages. L'association sera présente cette semaine à Vaux-sur-Mer et sur l'île de Ré. L'occasion de faire des piqûres de rappel aux usagers de la route. Un livre blanc sur le tourisme à vélo, initiative de Charente Tourisme pour décrypter et analyser un secteur qui cartonne. Faire deux fois le tour de l'île Madame en pirogue polynésienne, une course organisée par le club nautique Rochefort-Océan, va ce samedi à l'occasion des journées polynésiennes de port débarque. Et puis les sorties du jour dans Quartier d'été, avant la météo, des orages toujours et la Charente maritime encore en alerte orange. A tout de suite après la pub.
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3: Bonjour à tous. Une note de fraîcheur après les orages de la nuit et de la matinée. L'épisode caniculaire commence à régresser, indique Météo France. Pour autant, la Charente-Maritime reste en alerte orange. Canicule, il va faire encore chaud cet après-midi. 26 à 31 degrés du littoral vers les terres. Nous devrions encore rester en alerte orange demain. Intervention de l'hélicoptère Dragon 17 hier matin et de 2 navires de la SNSM au large du phare de la Coubre à la mi-journée à la Tremblade Ronce-les-Bains. Le capitaine d'un chalutier a fait un malaise cardiaque. Son matelot lui a prodigué les premiers soins. Mais le secours, une fois arrivé sur place, n'ont pu que constater le décès du marin pêcheur. Un grave accident de la route a coûté la vie à une quadragénaire à Tesson, au sud de Saintes, sur la route départementale 6, lundi après-midi. 2 voitures avec 3 personnes à bord chacune se sont violemment percutées. La victime est l'une des conductrices. D'importants moyens ont été envoyés sur place. 18 pompiers, 3 ambulances, 2 véhicules de désincarcération, les médecins du SMUR et l'hélicoptère Dragon 17. La gendarmerie a ouvert une enquête pour déterminer les circonstances précises de cette terrible collision. 2 bébés singes kidnappés des tamarins empereurs au zoo de la Palmière le week-end dernier. Les faits se sont déroulés dans la nuit de samedi à dimanche. L'équipe de soigneurs a constaté le vol le dimanche matin lors du tour des pensionnaires vers 7h30. Les 2 nouveau-nés de 3 semaines manquaient à l'appel. Il s'agit de 2 tamarins empereurs, une espèce de primate originaire d'Amérique du Sud. À l'âge adulte, ils mesurent à peine 50 cm et ne pèsent pas plus de 500 grammes. Ils sont identifiables à leur grande moustache blanche. Les 2 jeunes singes dérobés sont en danger de mort s'ils ne sont pas retrouvés rapidement, selon le directeur du zoo, Pierre Caillé.
4: C'est une espèce extrêmement sensible, délicate, dont l'élevage nécessite d'avoir des installations adéquates, des compétences de haut niveau. Et les petits là, sont largement inféodés à leurs parents. Ils restent accrochés à la mère et puis ensuite aux autres membres de la famille, parce que l'élevage est collectif chez cette espèce. Et donc, sans ces soins, sans cet allaitement, sans cette attention et le stress que ça engendre, leur avenir... est largement compromis si on les retrouve pas rapidement. Les chances sont minces, mais elles sont là. Donc, si on les retrouve rapidement, on peut les sauver. Sinon, leur avenir semble compromis. Donc, c'est vraiment la chose la plus impactante, la plus négative là, qu'on ait pu avoir ces derniers temps.
3: Les tamarins empereurs sont considérés comme une espèce menacée parce que leur environnement, la forêt amazonienne, est menacée par la déforestation. Entretenir une population en captivité permettra, en cas de disparition de l'espèce dans la nature, de la réintroduire. C'est tout l'intérêt des programmes d'élevage en zoo.
4: L'essentiel de nos animaux que l'on a au zoo de la Palmière font partie de programmes d'élevage. C'est-à-dire qu'on les élève dans le cadre d'un programme d'élevage européen avec un scientifique à la tête de ce programme qui suit la pyramide des âges, la génétique de chaque individu. Voilà. Là, nous, les parents de ces petits sont extrêmement bien connus, en l'occurrence. Les naissances sont enregistrées dans une plateforme de suivi qui s'appelle ZIMF pour permettre à ce coordinateur, justement, de gérer la population. Donc, voilà. L'idée, c'est d'avoir une population conservatoire. Dans le cas d'effondrement dans le naturel, cette population doit pouvoir être réintroduite. Donc ça veut dire une bonne variété génétique, une espèce qui soit pure, éviter les hybridations, encore plus les hybridations qui pourraient s'avérer stériles. Voilà, donc il y a pas mal d'années maintenant, on a réintroduit déjà des tamarins lions dorés au Brésil. Voilà, ça n'a pas été fait sur les tamarins empereurs, mais l'idée c'est que s'il y a besoin, dans 10, 20, 30 ans, que les populations de parcs zoologiques puissent être mobilisées pour ça, en dernier recours, évidemment.
3: La gendarmerie est chargée de l'enquête. Du côté du zoo, le directeur annonce avoir déjà pris des mesures pour éviter tout nouveau vol. Les raisons restent pour l'instant inconnues. Les animaux n'ont aucune valeur marchande, selon Pierre Caillé. 96 aujourd'hui, 98 demain. Les grandes marées de retour cette semaine. Le préfet Michel Prozic appelle à la plus grande prudence les usagers de la mer, les pêcheurs à pied et les promeneurs. Quelques règles à suivre pour éviter de vous faire piéger par la marée. Prenez connaissance des horaires, privilégiez des lieux que vous connaissez. Évitez d'évoluer seul sur l'estran et munissez-vous d'un téléphone portable. En cas d'urgence, composez le 196, numéro national d'urgence en mer. Avec la saison estivale, les tournées d'été se multiplient sur nos plages. C'est le cas notamment de la prévention routière qui est aujourd'hui à Vaux-sur-Mer, puis demain sur l'île de Ré à Saint-Martin. Il s'agit de sensibiliser aux comportements à risque sur la route. L'association va rejoindre les Français sur leur lieu de vacances et les informer. L'occasion de parler alcool au volant, préparation du véhicule, long trajet ou encore les mobilités douces. Bernadette Ducor est directrice régionale pour la prévention routière en Nouvelle-Aquitaine.
5: On a un focus sur le risque alcool et conduite parce que l'été, la consommation des Français augmente quand même sensiblement, mais d'une manière un peu insidieuse, on s'en rend pas forcément compte. C'est plus de bière à l'apéro parce qu'il fait chaud dans l'après-midi. C'est ce genre de consommation qui fait que on prend pas forcément la mesure du risque auquel on s'expose et on peut reprendre le volant après. Donc on est là pour les sensibiliser à ça, mais on élargit aussi cette année notre sensibilisation. On va faire de la sensibilisation sur tout type de risque lié au départ en vacances. Donc on a un atelier justement voiture départ en vacances, comment bien préparer son véhicule avant de partir pour les longs trajets, les conseils pour les longs trajets. On va avoir également une sensibilisation particulièrement sur les mobilités douces qu'on va avoir tendance aussi à utiliser pendant les vacances, les trottinettes électriques qu'on n'utilise peut-être pas le reste de l'année, dont on ne connaît pas la réglementation. Donc on va sensibiliser à ça. Et on va avoir des sensibilisations aussi autour des enfants en vacances. Donc eux, les sensibiliser à certains risques auxquels ils peuvent s'exposer, jouer avec un ballon dans la rue, ce genre de choses. Ou aussi comment les faire voyager en sécurité, donc les sièges auto adaptés, voilà.
3: Des risques au volant qui évoluent avec notamment l'usage du portable ou encore le protoxyde d'azote.
5: On peut parler des distracteurs au volant, effectivement, qui ça fait partie des conseils qu'on va donner sur les longs trajets, effectivement, de pas utiliser son téléphone, de bien préparer son itinéraire avant pour pas avoir à manipuler son téléphone au volant. Et on va avoir des ateliers sur les temps de réaction, justement, par rapport à ça. Pour ce qui est du protoxyde d'azote, c'est un petit peu compliqué de faire des ateliers de sensibilisation qui soient vraiment de la mise en situation comme on a l'habitude de faire, mais par contre on peut avoir des discussions avec les gens autour de ce phénomène si effectivement des questions se posent. Notre conseil, ce sera de toute façon de ne jamais consommer de stupéfiants avant de conduire, bien évidemment. Donc, c'est une période de relâchement et c'est une période de grands déplacements aussi. Les gens font beaucoup plus de routes, donc il y a vraiment un risque accru d'accidents, et donc c'est important effectivement que les gens en aient conscience.
3: Tournée d'été de la prévention routière, donc cet après-midi à Vaux-sur-Mer, plage de Nozan, puis demain à Saint-Martin-de-Ré en face de l'office de tourisme, à chaque fois de 16h à 19h. Il est midi 13 sur Demoiselle, on se retrouve dans un instant.
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3: Ce journal avec un livre blanc sur le tourisme à vélo dans les deux Charentes. C'est une première pour Charente Tourisme. Le document analyse l'impact du cyclotourisme sur les territoires. Il n'est pas négligeable. Le tourisme à vélo, ça représente aujourd'hui presque 9500 km de parcours cyclables en Charente-Maritime et en Charente. Six grands itinéraires européens et nationaux, dont la Vélodyssée et la Flow Vélo, ou encore 314 prestataires labellisés Accueil Vélo. La filière est en plein essor avec l'évolution des pratiques touristiques, les enjeux de transition écologique et les nouvelles attentes des visiteurs. Et le pouvoir d'achat des cyclotouristes est encore plus élevé que la moyenne. Stéphane Villain, le président de Charente Tourisme.
11: C'est vrai que depuis un certain nombre d'années maintenant, on voit bien que le cyclotourisme fonctionne à plein régime. Parce que les gens voyagent de plus en plus en famille sur nos territoires avec des vélos cargo et ils vont profiter en fait de notre patrimoine, ils vont aussi de notre gastronomie puisque ce sont des gens qui consomment plus finalement que des touristes je dirais entre guillemets classiques puisqu'ils consomment jusqu'à 60 euros par jour et par personne. Quand un touriste classique en consomme que 55, donc ça veut dire que ce sont des gens vraiment qui profitent, qui ne polluent pas, qui sont sur notre territoire. Et, écoutez, nous on les coucoune depuis un certain nombre d'années, et vous avez raison de dire que la courbe est exponentielle, c'est-à-dire que si je prends par exemple la Vélodyssée, qui va de Roscoff à Andaille, qui passe chez nous sur 150 km, du pont de Brault jusqu'au Bail du Verdon, c'est à peu près en fait aujourd'hui 3 millions d'utilisateurs. Donc c'est devenu vraiment une autre forme de tourisme et c'est plutôt une bonne chose pour nous. Oui.
3: Le livre blanc a un double objectif, transmettre des connaissances et des données économiques précises et éclairer les prises de décision des acteurs publics pour développer les mobilités douces. Parmi les points à améliorer, l'entretien des pistes cyclables.
11: Écoutez, en fait, il faut toujours faire en sorte que nos routes et vélos vertes soient le moins accidentogènes possible. C'est-à-dire faire en sorte que ces aménagements soient de qualité. Pensez aussi, quand on aménage, que bien sûr, on parle de vélotourisme, mais pour celles et ceux qui pratiquent au quotidien, à la fois pour aller au travail, à la fois pour les enfants, pour aller à l'école.

0: bien sûr avec l'opérateur qui est Charente Tourisme, mais aussi avec les EPCI, avec les communes locales. C'est vraiment en fait un gagnant-gagnant qu'on met ensemble depuis un certain nombre d'années, donc ça fonctionne bien, ouais.
1: La fréquentation vélo a augmenté de 7% l'an dernier dans les Deux-Charentes. Une course de pirogue autour de l'île Madame samedi prochain. C'est le défi lancé par le club nautique Rochefort-Océan Vaha dans le cadre des journées polynésiennes de Port des Barques. Le Vaha désigne un sport de course en pirogue et en pagaie originaire de Tahiti. L'objectif est de boucler les deux tours de 12 km le plus vite possible à la force des bras à bord d'une pirogue monoplace. Les précisions de Sébastien Augier sur ces embarcations peu connues en métropole.
2: La compétition pirogue, c'est de la pirogue monoplace hein, pour le cas de Port des Barques. C'est de la pirogue traditionnelle, donc 7,30 m de long, une vingtaine de kilos en moyenne. La pirogue, elle est plutôt traditionnelle, avec un flotteur qui est à gauche, contrairement au hawaïen où le flotteur est à droite. Et là, on a un flotteur. Voilà, donc on est vraiment typique polynésien. Deux solutions où le rameur, c'est lui qui gouverne avec sa pagaie, donc il se dirige. Ça, c'est ce qu'on appelle le format V1 et le format OC1, c'est qu'il a un palonnier pour se diriger et c'est ce qu'on appelle un OC1. Donc là, ces deux disciplines seront présentes sur l'événement.
1: Il reste des places, mais mieux vaut être aguerri au maniement de la pagaie. Les organisateurs ont prévu 2 heures pour boucler les deux tours. Ils attendent les plus rapides au bout 1h30 de course et espèrent le même succès que l'année dernière.
2: Pour le moment, on va espérer de faire comme l'année dernière. On était 41 l'année dernière. Donc là, les rameurs commencent à s'inscrire doucement. Voilà, donc normalement, dans la semaine, ça devrait rentrer.
3: Et ça nous fait combien de pirogues, tout ça?
2: C'est du monoplace.
3: Ah ouais, donc une quarantaine de pirogues.
2: Voilà, donc ça fait quand même un joli panel de couleurs sur la plage. Voilà, puis après, on a tout ce qui est traditionnel. Il va y avoir la prière, le haka, comme toutes les compétitions de pirogues. Et le départ, donc voilà, et c'est un départ lancé. Alors lancé ou pas, ça dépend des conditions. Qu'au moment, voilà, parce que c'est pas une voiture, c'est une pirogue. Il court, il monte et ça part, voilà. Mais...
1: Les journées polynésiennes de Port des Barques, c'est samedi et dimanche, et c'est un clin d'œil demoiselle. Tout cela nous amène directement au loisir du jour dans Quartier d'été, les bons plans.
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1: En pays de Marraine-Oléron, vous nous écoutez sur le 107 à Saint-Georges-d'Oléron. Rendez-vous ce soir dans la rue principale de Sauzelle pour déguster une éclate de moule. Au château d'Oléron, les mercredis du château animent la place de la République avec marché de nuit, concerts, food trucks, manège, mini-golf et jeux en plein air avec Ludoléron. En pays Rochefortais, Demoiselle sur 97.8 à Rochefort, Le Clou organise le concert des Filles de l'Ouest. Entre chansons françaises et musique du monde, ça commencera à 19h30. À Foura, une lecture vue à partir de 17h sur la terrasse de la médiathèque avec Anne-Lise Landuro. En pays royanais, vous nous écoutez sur 102.2 à Méché-sur-Gironde, la rue Paul Massy accueille le marché nocturne à partir de 19h ce soir. À Royan, un récital d'orgue avec Alma Bettencourt à 20h30 en l'église Notre-Dame. Enfin, en pays Saintet, Demoiselle sur 102.2, le festival de Sainte se poursuit à l'abbaye aux Dames avec de nombreux concerts toute la journée. Et à Sainte, dans le cadre du festival OFF, l'hostellerie accueille le concert du duo Jovin-Millet à partir de 17h.
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1: Il fait encore chaud, hein, Mickaël?
7: Ah bah oui, c'est pas parce qu'il y a des passages nuageux et qu'on a eu quelques orages ce matin que la chaleur ne reste pas. Eh bien oui, 24 à 26 degrés sur l'île de Ré, l'île de Léron, ça va grimper jusqu'à 28 degrés en pays royanais, l'intérieur des terres ne sera pas en reste, hein, 30 à 31 degrés du côté de Sainte, Jonzac et Saint-Jean-d'Angély, et un vent qui restera mauvais. modéré.
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1: Merci d'avoir suivi cette édition. Excellente journée à l'écoute des programmes de Demoiselle.
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Bonjour à tous, la canicule recule en France mais reste sous surveillance. La vigilance rouge est levée mais 69 départements restent en orange avec un risque d'orage dans plusieurs zones. Depuis le 19 juin, 142 personnes sont mortes par noyade. Les incendies au sud de Paris sont fixés en forêt de Fontainebleau mais pas encore éteints. Plus de 2000 hectares ont brûlé, des reprises de fonte étaient signalées. Deux suspects sont toujours en garde à vue. Et la sécheresse reste très préoccupante. 99 départements sont touchés par des restrictions d'eau, dont 43 au niveau de crise, un niveau record. Et conséquence pour les automobilistes, le prix des carburants repasse à la hausse à l'approche des vacances, sur fond de tensions internationales. Coup d'arrêt pour les Bleus, l'équipe de France éliminée de la Coupe du Monde hier soir après sa défaite 2-0 face à l'Espagne en demi-finale à Dallas. Une désillusion pour les hommes de Didier Deschamps. Ils tenteront de décrocher la 3e place samedi à Miami face aux perdants de la demi-finale Angleterre-Argentine. Ce soir à 21h, le vainqueur affrontera l'Espagne en finale. Politique et Jean Lassalle veut se lancer dans la présidentielle de 2027. L'ancien député lance une cagnotte et revendique une candidature anti-système. Justice est dans l'affaire Grégory. Les faits visant Jacqueline Jacob seront jugés prescrits par la cour d'appel de Dijon. Les investigations se poursuivent malgré tout. Dans l'affaire Liana, le principal suspect, Jérôme Barella, doit être entendu à nouveau aujourd'hui, cette fois sur les faits de viol et de meurtre. Après ce drame, plus de 90% des plaintes pour violences sexuelles sur mineurs ont été réexaminées, soit près de 88 000 dossiers. Le défilé du 14 juillet à Paris hier avec l'orchestre de la garde républicaine qui a joué la musique d'Avengers sur les Champs-Élysées, une image qui a marqué. Le Tour de France, Pogacar s'impose dans le Cantal hier et conforte son maillot jaune. Aujourd'hui, c'est la 11e étape entre Vichy et Nevers.

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1: Et on s'arrête sur votre météo des plages, plage de Nozon. Je vous emmène du côté de Vaux-sur-Mer, donc la plus grande plage de la ville de Vaux-sur-Mer, qui se trouve entre Vaux-sur-Mer et Saint-Palais, idéale pour les familles. Elle est bordée d'ailleurs d'une promenade de pavés. C'est du beau temps pour cet après-midi, peu nuageux sur cette plage, température 29 degrés sous le parasol, 38 degrés en ressenti, vent d'ouest, nord-ouest faible. L'indice du V sera de 8, chapeau de rigueur, lunettes de soleil et crème à fort indice à renouveler bien sûr toutes les deux heures. Attention, ce sont les grandes marées, soyez prudents en mer, que vous soyez en mer d'ailleurs ou en pêche à pied, si jamais vous avez un problème en mer ou en pêche à pied, 196 c'est le numéro d'urgence. La mer sera d'ailleurs basse tout à l'heure à 12h21 pour être haute à 18h43, coefficient 96 donc. La mer est belle à peu agitée ou de 30 cm à 60 cm, température dans l'eau 23.
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1: Bonjour à tous. Le parquet général ne se pourvoit pas en cassation contre la décision de la cour d'appel dans l'affaire des assistants d'eurodéputés FN. À l'issue d'un examen approfondi de l'arrêt rendu le 7 juillet, le parquet général de la cour d'appel de Paris a donc décidé de ne pas former de pourvoi en cassation dans le dossier des assistants d'eurodéputés du FN devenu Rassemblement National. Marine Le Pen, candidate du RN à la présidentielle, condamnée à 1 an de prison ferme, s'est-elle pourvue en cassation. Le parti Renaissance engage des poursuites contre le RN après le lancement de la campagne intitulée « Pour la France, la Renaissance » lancée par le RN qui constitue une appropriation indue de son identité politique et de sa marque selon le communiqué. Le rachat de SFR par les 3 opérateurs français Iliad, Free, Bouygues et Orange n'aura pas besoin de l'aval de la Commission européenne. Celle-ci a considéré que l'autorité française de la concurrence était la mieux placée pour examiner cette opération.

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1: Et on s'arrête sur votre météo des plages, plage de Nozon. Je vous emmène du côté de Vaux-sur-Mer, donc la plus grande plage de la ville de Vaux-sur-Mer, qui se trouve entre Vaux-sur-Mer et Saint-Palais, idéale pour les familles. Elle est bordée d'ailleurs d'une promenade de pavés. C'est du beau temps pour cet après-midi, peu nuageux sur cette plage, température 29 degrés sous le parasol, 38 degrés en ressenti, vent d'ouest, nord-ouest faible. L'indice du V sera de 8, chapeau de rigueur, lunettes de soleil et crème à fort indice à renouveler bien sûr toutes les 2 heures. Attention, ce sont les grandes marées, soyez prudents en mer, que vous soyez en mer d'ailleurs, ou en pêche à pied, si jamais vous avez un problème en mer ou en pêche à pied, 196, c'est le numéro d'urgence. La mer sera d'ailleurs basse tout à l'heure à 12h21 pour être haute à 18h43, coefficient 96, donc la mer est belle à peu agitée ou de 30 cm à 60 cm, température dans l'eau 23.
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1: Bonjour à tous. Le parquet général ne se pourvoit pas en cassation contre la décision de la cour d'appel dans l'affaire des assistants d'eurodéputés FN. À l'issue d'un examen approfondi de l'arrêt rendu le 7 juillet, le parquet général de la cour d'appel de Paris a donc décidé de ne pas former de pourvoi en cassation dans le dossier des assistants d'eurodéputés du FN devenu Rassemblement National. Marine Le Pen, candidate du RN à la présidentielle, condamnée à un an de prison ferme, s'est-elle pourvue en cassation. Le parti Renaissance engage des poursuites contre le RN après le lancement de la campagne intitulée « Pour la France, la Renaissance » lancée par le RN qui constitue une appropriation indue de son identité politique et de sa marque selon le communiqué. Le rachat de SFR par les trois opérateurs français Iliad, Free, Bouygues et Orange n'aura pas besoin de l'aval de la Commission européenne. Celle-ci a considéré que l'autorité française de la concurrence était la mieux placée pour examiner cette opération.

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0: pour avance. Demoiselle, c'était Pierre Garnier à l'instant. Et bienvenue dans votre grande débauche de l'été. On est parti jusqu'à 19h30 avec dans un instant Kin et Louisa. 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
0: Et on retrouve à 16h la rédaction et Arthur Leroux.
2: Bonjour à tous, Météo France a placé 16 départements en vigilance orange pour risque d'orage violent. Elles sont concernées des territoires de l'ouest mais aussi de l'est et du sud-est, du Doubs jusqu'à l'Ardèche. Par ailleurs, 69 départements restent en vigilance orange canicule. Un homme de 46 ans a été placé en garde à vue après avoir été interpellé près de la forêt de Fontainebleau où il aurait tenté de pénétrer dans une zone interdite. Les gendarmes ont découvert dans son véhicule un briquet et des journaux froissés. Il est poursuivi pour tentative de destruction par incendie. L'autoroute A6, elle, devrait rouvrir progressivement dans les prochaines heures. C'est ce qu'a annoncé le préfet de Seine-et-Marne. La circulation se fera avec une vitesse limitée et des restrictions temporaires. En revanche, les routes départementales D301 et D406 restent fermées. Le parquet général ne se pourvoira pas en cassation après la condamnation définitive de Marine Le Pen et de plusieurs cadres du Rassemblement National dans l'affaire des assistants parlementaires européens. En revanche, pour rappel, Marine Le Pen a annoncé former un pourvoi en cassation, ce qui suspend l'exécution de sa peine pendant l'examen du recours. Et le taux du livret A passera de 1,5% à 1,7% à compter du 1er août. C'est ce qu'a confirmé le ministre de l'économie Roland Lescure, suivant ainsi la recommandation de la Banque de France. Le taux du LDDS augmente également à 1,7%, tandis que celui du livret d'épargne populaire est maintenu à 2,5%. Et au Moyen-Orient, l'armée américaine a annoncé avoir mené une nouvelle vague de frappes en Iran. Ces opérations viseraient à affaiblir les capacités militaires iraniennes utilisées pour attaquer la navigation commerciale dans le détroit d'Ormuz. Côté sport, les coureurs du Tour de France disputent aujourd'hui la 11e étape entre Vichy et Nevers, où un sprint massif paraît inévitable. Et enfin, en football, l'équipe de France s'est inclinée 2-0 hier soir face à l'Espagne en demi-finale de Coupe du Monde. Et ce soir, l'Angleterre défiera les Argentins, champions du monde en titre, à 21h.
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0: Somewhere Only We Know à l'instant sur Demoiselle, c'était évidemment le groupe Keen à 16h10. Si vous nous rejoignez et que vous êtes en pays royanais, eh bien rendez-vous ce soir du côté de Mortagne.
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0: Et oui, hein, à partir de 19h tout à l'heure, le podium Paria, ça va faire vibrer le port avec un concert gratuit dans une ambiance festive et conviviale. Vous êtes en famille ou entre amis, et bien vous allez profiter d'une très très belle soirée musicale face à l'estuaire. Rendez-vous donc et bien ce soir 19h au hangar du port. Vous restez bien avec nous, à suivre dans un instant vos annonces et puis côté musique. Zao et MC Solar, on va écouter le titre Comme Caroline. Je prépare aussi les Communards. Et puis l'excellent Taylor Swift, Passe Noir aussi avec le titre Hopolite. C'est le programme ici sur Demoiselle du prochain quart d'heure. Vous restez bien avec nous, à tout de suite.
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0: Le tube des communards sur Demoiselle Donc, lève-moi des souhaits à l'instant. Si vous nous rejoignez, bienvenue dans votre grande débauche de l'été. J'espère que tout va bien en ce mercredi après-midi. N'oubliez pas, tout à l'heure, eh bien, on va vous offrir une nouvelle fois deux places pour la Chroma à Rochefort. C'est ce qu'on vous a offert. Eh bien, lundi aux côtés de Cyril, c'est Yann qui est reparti avec ses deux entrées. Eh bien, aujourd'hui, c'est peut-être vous. Alors, rendez-vous aux alentours de 16h30. Je vais vous poser une question. Il va falloir être le ou la première à nous appeler au standard. Notez le numéro 05 46 88 77 11. Rendez-vous donc tout à l'heure aux alentours des 16h30. Pour l'instant, ce sont vos annonces. Et puis juste après, le nouveau Ariana Grande et Zao et MC Solar.
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2: Les soirées au château de Penlois vous attendent. Auriez-vous le courage de venir découvrir Penlois la nuit? Eh bien, du côté de Port-d'Envaux, de nouvelles dates vous attendent. C'est tous les mercredis durant cet été. Vous pouvez vous inscrire au préalable, bien sûr, sur penlois.com/soirée-hantée au pluriel. Attention, c'est un spectacle qui est assez impressionnant, donc déconseillé au moins de 6 ans. Tarif pour les adultes, c'est 17€. Pour les moins de 12 ans, c'est 15€. La file d'eau en collaboration avec El Tribute vous attend le dimanche 19 juillet à partir de 20h au château de Penlois, également à Port-d'Envaux. Un récital NYX de lecture musicale. 5 lettres, 5 femmes, 5 artistes à découvrir. L'entrée est bien sûr payante. Spectacle seul 10€. Pour les moins de 12 ans, c'est 8€. Repas et spectacle 22€. Plus d'infos bien sûr auprès du château de Penlois, 05 46 91 73 23. La frérie de Crasane, c'est ce samedi à partir de 14h au Petit Bois, organisé par le Foyer Rural au programme Marché des créateurs et producteurs, balade dans les carrières, quiz patrimoine, expo peinture, activités enfants et jeux en bois, concert avec un trio de flûte, guitare, violoncelle à partir de 17h, le soir repas

0: Champêtre et réservation avec soirée dansante et DJ. Plus d'informations sur les réseaux sociaux. Aline et Art Company en tournée tout l'été sur l'île de Ré présentent sa pièce Alice au pays des merveilles après Lewis Carroll. D'après Lewis Carroll au Port-en-Ré, c'est ce jeudi 16 juillet et le 17 et 19 juillet à Sainte-Marie de Ré. Le spectacle est adapté pour les familles. Plus d'infos, vous pouvez contacter le 06 60 51 53 74. Tarif 10 euros par enfant, 12 euros pour les adultes. Et puis soirée Mouklad à Barzan, samedi 25 juillet, organisée par le comité des fêtes. Menu complet 29 euros, soirée dansante avec Célic Tal, Alim et Feu d'artifice vers 23h, sous réservation bien sûr d'autorisation préfectorale. Plus d'infos 06 62 28 27 60.
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0: Son 8e album, il arrive le 31 juillet prochain. C'était Ariana Grande à l'instant sur Demoiselle à 16h33.
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0: Et à 16h33, eh bien, on joue ici sur Demoiselle jusqu'au 14 août. On vous offre vos entrées pour l'Acroma. C'est pour deux personnes, l'Acroma à Rochefort, je précise. Alors lundi, c'est avec Cyril, c'est Yann du côté d'Échillé qui est reparti avec ses deux entrées. Eh bien, aujourd'hui, c'est peut-être vous. Alors pour remporter ces deux places, c'est extrêmement simple. Il y a une question, vous allez voir, faut pas avoir fait l'ENA pour répondre à la question. Je vous pose eh bien cette question et si vous avez la bonne réponse, il faut être le ou la première à nous appeler au standard 05 46 88 77 11. Cette question, la voici. Quelle est la préfecture de la Charente-Maritime ? Rochefort, Saintes, La Rochelle ou Royan ? Voilà. J'avais dit, ça serait extrêmement simple. Je répète, quelle est la préfecture de la Charente-Maritime? Rochefort, Saintes, La Rochelle ou Royan? Vous avez la bonne réponse. Appelez-nous maintenant 05 46 88 77 11. Et les deux places, elles sont à vous. Et qu'importe demain. Et dans un instant, Amel Bent et Imagine Dragons. C'est ce qui arrive dans les prochaines secondes. A tout de suite.
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0: Le meilleur d'Imagine Dragons à l'instant sur Demoiselle, c'était le titre Believer. Il est 16h46 et on joue.
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0: Et oui, hein, depuis lundi, on vous offre vos deux entrées direction la Chroma de Rochefort. Vous allez pouvoir y aller avec la personne de votre choix. Alors, il y a une dizaine de minutes, eh bien, j'ai posé une question et eh bien, nous avons celle qui nous a appelé en première. Et il s'agit de Bénédicte. Bonjour Bénédicte.
2: Bonjour Pierre.
0: Comment vous allez ?
2: Je vais très très bien.
0: Oui, vous êtes
2: chaud.
0: Oui, ouais, ça va. On a, je pense qu'on a, on a morflé, on va dire ces derniers jours. Donc ça y est, on respire. Vous êtes au boulot, Bénédicte, vous débauchez ou pas ?
2: Non, pas du tout.
0: Non, vous étiez à la maison ?
2: Non, je suis en retraite et j'étais partie me promener.
0: Eh ben, vous avez bien fait d'écouter Demoiselle au retour.
2: Oui.
0: Ah bah oui, parce qu'on a posé une question il y a une dizaine de minutes. Je vais la reposer à ceux qui n'étaient pas avec nous. Quelle est la préfecture de la Charente-Maritime ? Est-ce Rochefort, Saintes, La Rochelle ou Royan ? Et vous avez répondu ?
2: La Rochelle.
0: Exactement. Eh bien ma chère Bénédicte, bravo à vous. Vous repartez ce soir avec vos deux places pour donc la Chroma à Rochefort. Vous n'avez pas le vertige, Bénédicte ?
2: Non. Parce que du tout, c'est... je vais y aller avec mes petites filles.
0: Bah oui, elles 30 mètres de hauteur hein, quand même. Hein.
2: Bah, je sais qu'elles adorent ça.
0: Bon, et bah, vous les avez en ce moment, vos petites filles, ou pas ?
2: Non, je les ai dans 8 jours.
0: 8 jours, et bah, ça sera la bonne nouvelle, voilà, à annoncer, comme ça.
2: Exactement.
0: Et bah, merci Bénédicte d'avoir participé, et puis vous rejouez quand vous voulez. Et d'ailleurs, j'ai une bonne nouvelle d'ailleurs aussi pour Yann, qui a joué avec Cyril lundi. Vous faites automatiquement partie du tirage au sort pour l'autre jeu que l'on a. Il s'agit de barbecue ou plancha. On vous offre 1,5 kg de viande, là, tout l'été.
2: C'est super ça.
0: Donc vous faites partie eh bien, du tirage au sort. Tirage au sort d'ailleurs qu'on fait tous les vendredis ici même dans la Grande Débauche. Ok ?
2: Ok, pas de problème.
0: Eh bien,
2: Bénédicte. Merci beaucoup, c'est gentil. Merci, Demoiselle.
0: Il n'y a pas de souci. Profitez bien avec vos petites filles et puis n'hésitez pas à faire une petite photo.
2: Ok, pas de problème.
0: Ça marche ?
2: Je vous enverrai ça. Merci beaucoup.
0: À bientôt, Bénédicte.
2: Merci, à bientôt. Au revoir.
0: Et si vous aussi, eh bien, vous souhaitez repartir avec vos deux entrées, eh bien, vous venez jouer avec nous tous les soirs, enfin toutes les fins d'après-midi plutôt, à 16h30, ici même, dans la Grande Débauche. Allez, à 16h49, on s'intéresse tout de suite à la chronique Coupe du Monde, et on voit ça avec Anthony.
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4: Bonjour à toutes et à tous, on débute avec la déception de tout un pays. Les Bleus ont été éliminés de la Coupe du Monde dès les demi-finales hier soir à Dallas. Défaite 2-0 face à l'Espagne qui a marqué sur pénalty dès la 22e minute par Oyarzabal sur une faute évitable de Lucas Digne. Et puis les Bleus ont sombré lorsque Pedro Porro a doublé la mise juste avant l'heure de jeu après un 1-2 génial à l'entrée de la surface de réparation avec Dani Olmo. Les joueurs de Didier Deschamps ont été dominés de la tête et des épaules, notamment sur le plan technique, par une équipe espagnole très disciplinée en défense et chirurgicale en attaque. On n'a pas reconnu l'équipe de France si flamboyante durant le tournoi, il faut le dire aussi, face à des adversaires d'un calibre beaucoup moins élevé. Et il semblerait que l'équipe de France est une nouvelle bête noire, puisque la troisième fois en 3 ans que les Bleus tombent face à l'Espagne en demi-finale d'une compétition internationale. Ce fut déjà le cas en 2024 lors de l'Euro où les Bleus s'était incliné 2-1 à Munich. Puis l'an dernier, en juin 2025, lors de la demi-finale de la Ligue des Nations, remportée 5-4 par la Loja. Et cette fois, c'est donc à la Coupe du Monde 2026 que le peuple français a perdu, alors qu'il voyait déjà cette compétition convertie en 3e étoile. Au lieu de cela, le mandat record de Didier Deschamps, resté 14 ans à la tête de l'équipe de France, s'achèvera samedi par une petite finale du Mondial qui sera éventuellement récompensée par une 3e place, une immense désillusion pour lui, ses joueurs et tout le public français. Et la deuxième demi-finale se dispute ce mercredi soir à Atlanta entre l'Argentine et l'Angleterre, avec un parfum de rivalité historique entre deux nations qui se sont fait la guerre dans les années 80 sur le plan footballistique. La dernière confrontation remonte à 24 ans, elle s'était soldée par une victoire anglaise 1-0. Très belle journée de foot.
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0: If I Ain't Got You, c'était le tube d'Alicia Keys et Usher sur Demoiselle. Allez, nouvelle heure ici en Charente-Maritime, on repart avec le meilleur des hits à suivre, Elliot. On a David Guetta également avec Jennifer Lopez. Bonnes vacances en Charente-Maritime, Demoiselle, 17h.
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0: Et à 17h, place à l'info nationale et internationale aux côtés d'Arthur Leroux.
2: Bonsoir à tous. 69 départements sont encore en vigilance orange canicule aujourd'hui et demain les températures devraient baisser sur l'ensemble du territoire. Et jusqu'à 20h ce soir, Météo France a placé 16 départements en vigilance orange pour risque d'orages violents, sans concerner des territoires de l'ouest mais aussi de l'est et du sud-est, du Doubs jusqu'à l'Ardèche. Un homme de 46 ans a été placé en garde à vue après avoir été interpellé près de la forêt de Fontainebleau où il aurait tenté de pénétrer dans une zone interdite. Et les gendarmes ont découvert dans son véhicule un briquet et des journaux froissés. Il est poursuivi pour tentative de destruction par incendie. L'autoroute A6, quant à elle, devrait rouvrir progressivement, c'est ce qu'a annoncé le préfet de Seine-et-Marne. La circulation se fera avec une vitesse limitée et des restrictions temporaires. En revanche, les routes départementales D301 et D406 restent fermées. On poursuit avec le ministre de la Justice, Gérald Darmanin, qui a annoncé que 85 047 plaintes pour crimes et délits sexuels sur mineurs ont été recensées après leur réexamen. Parmi elles, 970 dossiers sont jugés prioritaires et depuis début juin, 1350 informations judiciaires ont été ouvertes et 675 personnes incarcérées. Ça faisait longtemps qu'il n'avait pas augmenté. Le taux du livret A passera de 1,5% à 1,7% à compter du 1er août, a confirmé le ministre de l'économie Roland Lescure, en suivant la recommandation de la Banque de France. Le taux du LDDS augmentait également à 1,7%, tandis que celui du livret d'épargne populaire est maintenu à 2,5%. Et au Moyen-Orient, l'armée américaine a annoncé avoir mené une nouvelle vague de frappes en Iran, des opérations qui viseraient à affaiblir les capacités militaires iraniennes utilisées pour attaquer la navigation commerciale dans le détroit d'Ormuz. Et enfin, en football, l'équipe de France s'est inclinée hier en demi-finale de Coupe du Monde, 2-0 face à l'Espagne. Et ce soir, l'Angleterre défiera les Argentins, champions du monde en titre, à 21h.
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0: Save Me Tonight, le titre de Jennifer Lopez et David Guetta à l'instant sur Demoiselle. Si vous êtes du côté du bassin de Marennes et l'île d'Oléron, eh bien ce soir direction Château.
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0: À partir de 18h30, la place de la République va s'animer avec les mercredis du château. Alors si vous ne connaissez pas, au programme marché nocturne, concert live au kiosque, il y aura également des créateurs et artisans locaux, des food trucks ou encore des manèges pour les enfants. Les mercredis du château, eh bien c'est tous les mercredis soirs de l'été de 18h30 à 23h. Et demoiselles au château, vous nous écoutez bien évidemment sur le 107. Vous restez bien avec nous, dans un instant l'info d'ici, l'essentiel avec Adrien Vivenne. Et puis côté musique, Charlotte Cardin, The Way We Touch. Et puis lui, il était du côté de Royan il y a quelques jours sur l'esplanade caramel de Carveno, c'est Elliot. On va l'écouter avec On s'oubliera. On marque une petite pause là dans votre grande débauche de l'été et on revient dans deux petites minutes. A tout de suite.
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0: Vous étiez peut-être ce week-end Esplanade de Carveno à Royan pour l'applaudir à l'excellent Elliott. On vient de l'écouter avec son nouveau titre, On s'oubliera. Vous restez avec nous dans les prochaines secondes. On a Shania Twain et Charlotte Cardin au programme. Mais pour le moment, eh bien, on fait un petit détour du côté de la rédaction. C'est l'info d'ici.
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0: C'est l'heure de retrouver, comme chaque jour et comme chaque soir, l'essentiel présenté par Adrien Vivenne. Bonsoir Adrien.
2: Bonsoir Pierre, bonsoir à tous. Notre département reste en alerte orange. L'épisode caniculaire régresse, indique Météo France, mais la vigilance reste de mise. Il a fait 33,7 degrés à Sainte ce mercredi après-midi ou encore 31,2 à Arvers. La vague de chaleur est toujours bien présente, avec en particulier un mercure qui a du mal à baisser la nuit. Et face à des hausses de consommation d'eau potable exceptionnelles pour un début juillet, la préfecture de Charente-Maritime et la régie publique de l'eau au 17 tirent la sonnette d'alarme. La consommation a augmenté de 15 à 20% par rapport à la même période l'année dernière, indique au 17, des niveaux de consommation qui sont habituellement observés au mois d'août, lorsque les vacanciers sont les plus nombreux. L'usine de traitement de Saint-Hippolyte, la plus importante du département, tourne 24 heures sur 24 pour fournir les volumes d'eau consommés. En temps normal, elle tourne 20 heures sur 24, sauf exceptionnellement lors des week-ends de très grande affluence. Pour diminuer la pression sur la ressource en eau et sur la production, le préfet a placé le département en niveau alerte pour les usages de l'eau potable. Les restrictions s'appliquent depuis samedi midi dans tout le département pour les usages de l'eau potable. Une réunion est prévue jeudi, au cours de laquelle la situation pourrait être réévaluée en fonction notamment de l'évolution de la consommation. Les restrictions pourraient alors devenir des interdictions d'usage. Michel Prozic, le préfet de la Charente-Maritime.
3: Nous sommes aujourd'hui sur un schéma de vigilance. Si nous devions, au regard des conditions météo et au regard des niveaux d'exploitation et de consommation de l'eau potable, si nous devions passer au stade au-dessus, nous mettrions en place ce qu'on appelle l'alerte renforcée, derrière du coup des non plus des restrictions mais des interdictions au niveau notamment des arrosages, au niveau des piscines ou au niveau de tout ce qui ne représente pas l'alimentation humaine ou l'utilisation de l'eau pour prendre des douches notamment.
2: Actuellement en France, 99 départements sur 101 sont soumis à une restriction des usages de l'eau. À Saint-Jean-d'Angély, les pigeons dans le collimateur de la ville. Elle organise à la fin du mois une action d'effarouchement et de régulation des oiseaux avec un spécialiste en fauconnerie. L'intervention est prévue sur 3 jours. Il s'agit de limiter les usages constatés dans plusieurs secteurs après des signalements d'habitants confrontés à une présence quotidienne de pigeons dans leur cour ou jardin, ajoute la municipalité. La ville qui souhaite aller plus loin cette année en permettant, avec l'accord des habitants concernés, une intervention ponctuelle sur certaines propriétés privées particulièrement touchées. Ils sont d'ailleurs invités à se manifester auprès des services techniques avant le 24 juillet pour l'organisation des passages par quartier. Un souterrain qui divise sur l'île d'Oléron. Lors du dernier conseil communautaire, les élus insulaires ont abordé une délibération sur la réalisation d'un passage inférieur à gabarit réduit au lieu dit la prise du curé, autrement dit l'aménagement d'une piste cyclable sous la route départementale 734 entre Labré-les-Bains et Saint-Denis-d'Oléron, au nord de l'île. Le projet d'aménagement de cette piste cyclable sécurisée est porté par le département dans le cadre d'une démarche de promotion des mode de déplacement durable et de renforcement de la sécurité des usagers. Et le montant prévisionnel de l'opération dépassera plus d'1 million d'euros, toutes taxes comprises. Mais pour l'adjoint au maire de Labré-les-Bains, Patrick Monroe, c'est une absurdité. Le terrain est en zone marécageuse. Il y a d'autres priorité, souligne-t-il. Un souterrain sur la route départementale, la meilleure des solutions en termes de sécurité routière pour Michel Parent, le président de la communauté de communes de Lille. La délibération sur ce souterrain n'a pas fait l'unanimité. 4 élus ont voté contre, dont les 2 maires de Labré et Saint-Denis, communes concernées par le projet.
0: Merci Adrien. On passe tout de suite à la météo marine pour ce soir et demain.
2: Pas d'avis de vent fort en cours ni prévu. Les prévisions pour cette nuit, un vent de secteur nord-ouest 2 à 4 Beaufort avec une mer belle, un peu agitée devenant belle, une houle de nord-ouest proche des 0,50 m devenant non significative, un temps peu nuageux et une bonne visibilité. Les prévisions pour la journée de demain. Un vent de secteur nord-ouest, 2 à 4 Beaufort, fraîchissant 3 à 4 l'après-midi, parfois 5, avec des rafales sous les orages, une mer belle à peu agitée, une houle non significative.

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1: Retour de l'information locale et départementale à 18h15 avec votre journal, puis 19h15. 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
3: Et en effet, plein de belles choses à vous proposer avec les idées de sortie de Cyril. Ça sera à 17h30. Et côté musique, comme promis, voici Charlotte Cardin. Bébé.

0: même I Feel Like a Woman. Souvenir de l'année 99 à l'instant, signé Shania Twain.
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0: 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Je vous souhaite bonne chance et côté musique, dans un instant, Tasmin Archer et le nouveau Indochine. Et tout de suite, eh bien, voici quelques bons plans sortis pour demain, jeudi. Et on voit ça avec Cyril.
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2: Bonsoir à tous, avec le Festival de Saintes de retour jusqu'au 18 juillet, la musique ancienne fait vibrer Saintes et l'Abbaye aux Dames. Profitez donc de nombreux concerts, toute la programmation est à retrouver sur le site de l'Abbaye aux Dames. En Pays Marin-Oléron, marche au coucher du soleil demain, profitez d'une agréable balade en fin de journée, laissez-vous séduire par les magnifiques couleurs du soleil couchant. Au programme, une pause gourmande sur la falaise avec dégustation de galettes charentaises accompagnées d'une boisson. Rendez-vous à 20h, salle du canot de sauvetage Port de Plaisance à Saint-Denis-de-Léron. Le tarif est de 7 euros. Réservation 06 45 81 84 99. Rendez-vous sur le port austréicole du château de Léron pour une églade de moule demain soir. Une soirée gourmande autour des incontournables églades de moule cuites selon la tradition charentaise. Rendez-vous demain soir 18h sur l'esplanade du port au château de Léron. Spectacle de rue à Saint-Pierre-de-Léron, redécouvrez les Misérables comme vous ne les avez jamais vus. La compagnie Les Batteurs de Pavés revisite le célèbre chef-d'œuvre dans un spectacle de rue drôle, vivant et accessible à tous. Rendez-vous demain soir à 19h30, place Gambetta à Saint-Pierre-de-Léron, accès libre et gratuit. En Pays Rocheforté, les rendez-vous électro reviennent cet été. La communauté d'agglomération Rochefort-Océan vous donne rendez-vous pour deux soirées, demain à Champagne et vendredi 17 juillet du côté de Port des Barques à partir de 20h30, entrée libre. On termine avec le Pays Royanais avec les Jeudis Musicaux. À Saujon demain soir à 20h en l'église pour un magnifique concert de musique classique. Retrouvez la violoniste Lia Petrova et le pianiste Jean-Frédéric Neuberger pour un concert exceptionnel duo violon-piano. Toujours dans le cadre des Jeudis Musicaux, rendez-vous à Brissou-Mortagne à 20h en l'église Saint-Pierre pour un concert avec l'ensemble Camera Oscura. Laissez-vous porter par le talent d'Hermine Oriot violoncelle et de Giovanni Bellini pour une soirée musicale pleine d'émotions. Un autre concert de musique classique, un concert à Vaux-sur-Mer demain soir 20h30 au Théâtre de Verdure dans le Parc de la Mairie pour une grande soirée musicale avec le célèbre violoncelliste Gauthier Capuçon. Un moment rare à partager dans un cadre magnifique avec un concert gratuit en plein air demain soir place Maurice Garnier, Parc de la Mairie à Vaux-sur-Mer. On termine avec un grand spectacle à la Palmière demain soir 21h30 sur la scène de la Pinède qui accueille Carna Valera, le nouveau spectacle de la troupe Spirit Spectacle. Au programme Plume, Strass, costumes spectaculaires, danse et ambiance cabaret, un show moderne et festif. Demain soir 21h30 sur la scène de la Pinède à la Palmière. Voilà pour quelques rendez-vous, à demain.
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0: tous les jours sur Demoiselle, on vous propose le meilleur des décennies, et en l'occurrence, à l'instant avec ce titre, c'est le meilleur des années 90, avec ce tube de Tasmin Archer, c'était Sleeping Satellite. 17h40, toujours en direct, là dans votre grande débauche de l'été, on file au casino.
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0: La suite ici sur Demoiselle, ça va être très simple. On a la météo des plages pour demain jeudi. Et puis le plus côté musique, le meilleur pour vous là pour terminer cette journée de jeudi. Écoutez ce petit bonbon. Ça c'est le nouveau Lewis Capaldi qui arrive avant 18h avec Stay Love. Je prépare aussi Temper City avec Self Aware et puis Julien Doré, c'est ce qui arrive dans les prochaines secondes. A tout de suite.
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0: Demoiselle, vous êtes peut-être allée au cinéma le 2 juillet dernier à l'occasion de son film concert intitulé Julien Doré, le dernier pestacle. C'était à l'instant donc Julien Doré avec le tube Nous. 17h53 dans votre grande débauche, à suivre les infos à 18h. Ça sera aux côtés évidemment d'Arthur Leroux. Côté musique, le nouveau Lewis Capaldi, Stay Love. Et tout de suite, c'est votre météo des plages pour demain.
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2: On va à Vaux-sur-Mer, plage de Nozan. Cette plage est entre Vaux-sur-Mer et Saint-Palais, idéale pour les familles. Elle est bordée d'une promenade pavée sur cette plage. Des éclaircies avec de nombreux passages nuageux demain. Température 29 degrés avec un ressenti à 38 degrés. Vent d'ouest faible, l'indice UV sera de 7, c'est-à-dire élevé. Chapeau, t-shirt, lunettes de soleil et crème à fort indice à renouveler toutes les deux heures, bien sûr pour les peaux normales et peaux sensibles. Ce sont les grandes marées sur notre département, soyez prudents en mer. Et pour la pêche à pied, une urgence en mer, le numéro d'urgence, c'est le 196. La mer demain se rabasse à 13h09 pour être haute à 19h31 sur la plage de Nozan. Le coefficient de marée, on vous l'a dit, élevé à 98. La mer, quant à elle, sera belle, un peu agitée. Température dans l'eau comptée 23 degrés. La houle de 30 à 60 cm seulement. Je vous souhaite bonnes vacances et bonnes plages en pays Royanais.
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0: Demoiselle, vous étiez peut-être dans la fosse ou les gradins dimanche soir du côté de La Rochelle à l'occasion des Franco. Elle était là, Mickey, à l'instant, c'était son titre, ça pique un peu quand même. Allez, bon courage, hein, si vous êtes encore au boulot, bonnes vacances pour les plus chanceux. Dans un instant, Aurélia et Alex Warren. Demoiselle, bonne soirée. Il est 18h.
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0: Et on retrouve à 18h Arthur Leroux pour les infos nationales et internationales.
2: Bonsoir à tous. Les deux jeunes de 18 ans qui ont reconnu avoir volontairement provoqué des départs de feu à Arbonne-la-Forêt et à Fontainebleau ont été présentés à un juge cet après-midi. Le parquet de Fontainebleau a requis leur placement en détention provisoire. L'autoroute A6, quant à elle, devrait rouvrir progressivement avec un retour à la normale qui se fera toutefois avec des limitations de vitesse et des restrictions de circulation. Les axes départementaux D301 et D406 restent eux toujours interdits à la circulation. Et face à la multiplication des incendies, le gouvernement veut lancer un grand plan d'investissement pour la forêt française. La ministre de la Transition écologique, Monique Barbu, réunira prochainement les acteurs de la filière. En ce qui concerne les températures, elles continuent de baisser en France, mais les orages se font plus nombreux. Jusqu'à 20h ce soir, Météo France a placé 16 départements en vigilance orange. Elles sont concernées des territoires de l'ouest, mais aussi de l'est et du sud-est, du Doubs jusqu'à l'Ardèche, qui a d'ailleurs connu de très gros dégâts, avec des grêlons de la taille d'une boule de pétanque. Et concernant les violences sexuelles sur mineurs, Gérald Darmanin a annoncé le réexamen de 85 047 plaintes. Parmi ces dossiers, 970 sont considérés comme prioritaires. Depuis le début du mois de juin, 1350 informations judiciaires ont été lancées et 675 personnes placées en détention. Côté épargne, le livret A sera légèrement mieux rémunéré dès le 1er août. Son taux passera de 1,5 à 1,7% conformément aux recommandations de la Banque de France. Le LDDS, lui, suivra la même évolution tandis que le LEP restera fixé à 2,5%. En sport et en cyclisme, Søren Warren Schultz est imposé au sprint de la 11e étape sur le Tour de France. Il a devancé Olaf Koil et Jasper Philipsen. Et enfin en football, les Bleus sont éliminés de la Coupe du Monde après leur défaite en demi-finale hier soir de 2-0 face à l'Espagne. L'autre demi-finale opposera ce soir à 21h l'Angleterre à l'Argentine.
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0: Demoiselle avec le dernier Alex Warren à l'instant, c'était le titre Passenger. Vous nous écoutez peut-être en pays Rocheforté, là, à 18h07 via le 97.8 ou alors l'appli Demoiselle FM. Eh bien, j'ai un bon plan pour vous ce soir.
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0: Ne manquez pas les filles de l'Ouest. Rendez-vous au Clou pour cela, pour une soirée pleine de bonne humeur entre chansons françaises et musique du monde. À partir de 19h30, vous allez pouvoir profiter du bistrot convivial et de la cuisine maison. Et puis à 20h45, place au concert dans un cadre unique au bord de la Charente. Et c'est une manifestation entièrement gratuite. Côté musique, la suite, elle arrive très très vite avec avant la demi-heure Damiano David. Entre les deux, le journal à 18h15. Et là dans 2 minutes, c'est Aurilla qui arrive avec son titre Soirée mondaine. Je vous souhaite une très très belle soirée en Charente-Maritime avec la radio de vos vacances. Évidemment, c'est Demoiselle, à tout de suite.
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0: fait clairement une révélation de ces derniers mois. Aurilla, à l'instant, c'était le titre Soirée mondaine, 18h16. Sur Demoiselle, merci de nous avoir choisi là pour refermer cette journée de mercredi. Dans un instant, comme promis, Damiano David, pour l'instant, c'est l'heure de retrouver votre journal de l'info d'ici, présenté par Adrien Viven.
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3: Réduire la consommation d'eau potable dans le département pour éviter de futures interdictions d'usage. C'est l'objectif de l'arrêté pris par la préfecture samedi dernier. La consommation actuelle correspond à celle du mois d'août, au plus fort des vacances d'été. Un souterrain pour les cyclistes sous la route départementale 734 sur l'île d'Oléron à plus d'un million d'euros. Un projet absurde pour l'adjoint au maire de Labré, Patrick Monroe. Le président de la communauté de communes, Michel Parent, lui répond. Journée polynésienne à Port-des-Barques le week-end prochain. Focus sur la sculpture bois, un savoir-faire unique en son genre. Et enfin, les idées loisirs de ce jeudi dans quartier d'été. Mais la météo vague, la vague de chaleur se poursuit en Charente-Maritime avec une très légère baisse des températures. Notre département reste en alerte orange. L'épisode caniculaire régresse, indique Météo France, mais la vigilance reste de mise. Aujourd'hui, il a fait 33,7 degrés à Saintes ce mercredi après-midi, ou encore 31,2 à Arvers. La vague de chaleur est toujours bien présente, avec en particulier un mercure qui a du mal à baisser la nuit. À Rochefort, lors des festivités de la fête nationale, deux hommes dérobent le tiroir caisse du restaurant de l'hôtel Mercure à Rochefort. Les faits se sont déroulés vers minuit 30. La veilleuse de nuit de l'hôtel appelle la police après avoir entendu un bruit suspect dans la partie restaurant. Elle se trouve dans la partie hôtel fermée à double tour. La police nationale est présente à proximité. Elle se rend immédiatement sur les lieux. Un dispositif de 15 policiers est en effet déployé sur le quai aux vivres pour le bal populaire à quelques centaines de mètres de l'hôtel. Arrivés sur place, les policiers découvrent la porte de la verrière du restaurant fracturée, le meuble d'accueil renversé et le tiroir caisse disparu. La BAC est immédiatement sollicitée et aperçoit du côté du clos La Pérouse deux hommes courir. Ils sont interpellés avec le tiroir caisse en question dans lequel il n'y avait que le fond de caisse, soit 200 euros. Placés en garde à vue, ils expliquent ne pas se souvenir du vol. Après avoir consommé de l'alcool, les deux hommes des Rochefortais de 26 et 29 ans, connus très défavorablement par les services de police, ont été présentés aujourd'hui à 14h30 devant le procureur. Face à des hausses de consommation d'eau potable exceptionnelles pour un début juillet, la préfecture de Charente-Maritime et la régie publique de l'eau au 17 tire la sonnette d'alarme. La consommation a augmenté de 15 à 20% par rapport à la même période l'année dernière. Des niveaux de consommation qui sont habituellement observés au mois d'août, lorsque les vacanciers sont les plus nombreux. L'usine de traitement de Saint-Hippolyte, la plus importante du département, tourne actuellement 24 heures sur 24 pour fournir les volumes d'eau consommés. En temps normal, elle tourne 20 heures sur 24, sauf exceptionnellement lors des week-ends de très grande affluence. Afin de diminuer la pression sur la ressource en eau et sur la production, le préfet a placé le département en niveau alerte pour les usages de l'eau potable. La directrice d'eau 17 appelle à aller au-delà des restrictions. Hortense Bré, la directrice générale du syndicat eau 17.
4: Nous, on appelle aussi à la modération de ces usages, c'est-à-dire que même si l'interdiction elle est sur des horaires, nous, on souhaite que les acteurs économiques, les collectivités, les habitants ils soient plutôt sur supprimer des usages qui ne sont pas essentiels. Donc l'arrosage, par exemple, le lavage des voitures, le lavage des surfaces extérieures, c'est pas le moment. Même si, voilà, on arrive dans une maison de vacances, on a envie que ce soit un peu propre, on a fait 600 km de route, on a besoin de nettoyer sa voiture. On n'a pas ce luxe-là d'avoir des volumes d'eau disponibles pour des activités qui ne soient pas essentielles. Et puis, on appelle aussi à optimiser les usages essentiels, prendre une

0: table. Une réunion est prévue jeudi, au cours de laquelle la situation pourrait être réévaluée en fonction notamment de l'évolution de la consommation. Les restrictions pourraient alors devenir des interdictions d'usage. Actuellement en France, 99 départements sur 101 sont soumis à une restriction des usages de l'eau. À Saint-Jean-d'Angély, les pigeons dans le collimateur de la ville. Elle organise à la fin du mois une action d'effarouchement et de régulation des oiseaux avec un spécialiste en fauconnerie. L'intervention est prévue sur 3 jours. La ville qui souhaite aller plus loin cette année en permettant, avec l'accord des habitants concernés, une intervention ponctuelle sur certaines propriétés particulièrement touchées. Ils sont d'ailleurs invités à se manifester auprès des services techniques avant le 24 juillet pour l'organisation des passages par quartier. Un souterrain qui divise sur l'île d'Oléron. Lors du dernier conseil communautaire, les élus insulaires ont abordé une délibération sur la réalisation d'un passage inférieur à gabarit réduit, au lieu dit la prise du curé, autrement dit l'aménagement d'une piste cyclable sous la route départementale 734 entre Labré et Saint-Denis-d'Oléron au nord de l'île. Le projet d'aménagement de cette piste cyclable sécurisée est porté par le département dans le cadre d'une démarche de promotion des modes de déplacement durables et de renforcement de la sécurité des usagers. Montant prévisionnel de l'opération, 1 million d'euros toutes taxes comprises. Et pour l'adjoint au maire de Labré-les-Bains, Patrick Monroe, c'est une absurdité. Le terrain est en zone marécageuse. Il y a d'autres priorités, souligne-t-il. On l'écoute.
1: Déjà, ce sont des marécages. Et donc, c'est l'hiver, pendant plus de 5-6 mois, il y a au minimum 30 cm d'eau partout. Donc déjà, c'est une erreur tactique de faire ça, même avec tout ce que vous voulez. Alors après, je suis contre, c'est quand même 1 million d'euros dépassés pour faire cette chose. On nous a raconté, voilà, à peine un mois, nos deux conseillers départementaux, d'une façon très véhémente et vindicative, nous ont parlé de la clochardisation du département presque, et pour nous convaincre que le département ne pouvait plus payer, et là d'un seul coup on sort 1 million d'euros pour faire un souterrain. Donc je pense quand même qu'il y a deux poids deux mesures et qu'il y a un réel problème. Voilà, c'est pas possible d'avoir de l'argent le lundi, pas d'argent le mardi et ça continue. En plus, il y a vraiment autre chose à faire, d'attendre, ça fait plus de 20 ans, 30 ans que c'est comme ça, ou 20 ans au minimum. On attend, il y a la Trans-Oléronnaise qui est prévue, cette fameuse Trans-Oléronnaise qui longera la RD, donc ça sera parfait, et elle ira faire le tour jusqu'au rond-point de la Bétaudière, aucun problème. Et donc là, on solutionne tout. Il suffit d'attendre un petit peu, puisque Labré-les-Bains, je le rappelle, attend depuis 35 ans un geste du département pour le rond-point à l'intersection des deux RD, hors agglomération, et en fait, on ne le prend pas du tout en compte, ça. Alors que nous, on le prend pour la sécurité, pour arrêter la vitesse un peu. Voilà, ben non. Par contre, on va faire 1 million d'euros de travaux pour un souterrain, pour une piste cyclable. C'est ubuesque.
0: Un souterrain sur la route départementale, la meilleure des solutions en termes de sécurité routière pour Michel Parent, le président de la communauté de communes de l'île d'Oléron, qu'on écoute.
2: C'est une piste cyclable très très fréquentée. C'est vrai que traverser une départementale en ligne droite avec des voitures qui vont très vite, c'est un vrai problème. C'est la commission mobilité qui a souhaité en effet qu'on sécurise ce carrefour. C'est un endroit très dangereux pour les cyclistes. Il y a même des risques mortels en permanence. Donc il fallait trouver une solution technique. Il y avait deux hypothèses, celle d'une passerelle qui a été refusée par la direction de l'environnement. Donc il n'y avait que l'hypothèse d'un souterrain qui était envisageable. Le conseil départemental a travaillé sur cette hypothèse et c'était ce qui était à l'ordre du jour du conseil communautaire, c'est-à-dire l'engagement de la communauté de communes, une fois que l'investissement du département sera fait, d'en assurer l'entretien et le fonctionnement, comme on fait par exemple pour la défense mer ou pour beaucoup d'autres sujets. Alors il y a aussi une demande qui émane depuis longtemps de la commune de Labré pour la sécurisation donc du giratoire sur leur territoire. Bon, le département, ça c'est sa liberté à privilégier la sécurité des cyclistes et c'est pour ça que ça a été à l'ordre du jour et qu'il y a une majorité favorable à cette réalisation, même si on est tout à fait conscient que le problème exprimé par Labré est un vrai sujet.
0: La délibération sur ce souterrain n'a pas fait l'unanimité. 4 élus ont voté contre, dont les 2 maires de Labré-les-Bains et Saint-Denis, communes concernées par le projet. La culture polynésienne dans tous ses états à Port débarque le week-end prochain. Le comité des fêtes organise les 8e journées polynésiennes. L'occasion de découvrir les pirogues, les plats typiques, la danse

0: mais aussi tout ce qui concerne la sculpture sur bois. C'est la spécialité de Vaimana Verrier, fondatrice de la société bretonne Vaikivi. Elle réalise des pièces en bois, mais des pièces mêlant bois et résine. On l'écoute.
1: Alors, ce qu'on va montrer, donc, bah, du coup, c'est notre savoir-faire, c'est-à-dire qu'on part d'une simple planche de bois et de là, par rapport soit à des motifs polynésiens, ce qu'on fait en général, mais on peut faire aussi par rapport à des personnes si elles veulent, je sais pas moi, un cadeau de fête des mères, parce qu'on fait beaucoup de personnalisation. Et ben, on peut reproduire leur logo, leur dessin, le dessin qu'ils veulent. Et ensuite, on intègre de la résine à l'intérieur. On fait de la gravure, de la découpe sur bois et ensuite, on intègre la résine à l'intérieur. Il y a beaucoup de motifs, ne serait-ce que déjà mon logo, c'est une croix marquisienne. Et ensuite, on fait beaucoup de motifs polynésiens en général. Ça peut être aussi bien la Nouvelle-Calédonie, Wallis et Futuna, les îles Marquises, Tahiti et les différentes îles qui composent la Polynésie.
0: À découvrir aux journées polynésiennes de Port des Barques le week-end prochain. Et c'est un clin d'œil, demoiselle. Les idées sorties de ce jeudi, c'est tout de suite dans Quartier d'été.
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0: Et en Pays Marraine, Oléron, à Saint-Pierre-d'Oléron, un spectacle de rue ce jeudi soir sur la place Gambetta avec les Misérables par la compagnie Les Batteurs de Pavés. Et à Saint-Georges-d'Oléron, Boyardville en fête avec les Jeudis de Boyard avec un marché de créateurs et chassiers et spectacle de feu de rue, la Batucada Samba Io ainsi qu'un bal populaire à partir de 22h30. En Pays Rocheforté, à Rochefort, rendez-vous électro à Port des Barques ce jeudi soir avec Jus de Bagarre, c'est à partir de 20h30 derrière l'école. Et enfin, Horizon Photographique, c'est le titre d'une exposition des travaux de 5 photographes plasticiens à découvrir à la galerie Aurore au Palais des Congrès. Et ce n'est pas fini, il reste le Pays Royanais, à Mornac-sur-Seudre, les Halles et la place du port accueillent le marché de nocturne à partir de 19h et à Saint-Georges-de-Didonne, ces soirées Zumba de l'été sur la place de l'église à partir de 20h. Et enfin, en Pays Saint-Té, à Saint-Césaire, le Palais aussi organise un festival de reconstitution préhistorique toute la journée et à Sainte, nouveau rendez-vous des apéros vagabonds à Magésie à partir de 19h.
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0: Et on passe maintenant aux nouvelles du ciel.
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0: Alors Pierre, il va faire beau et un peu moins chaud demain.
5: Beau, c'est peut-être pas le mot, Adrien. On va avoir un petit peu de tout demain dans le ciel de la Charente-Maritime avec des orages, de la pluie et en effet par endroits quelques éclaircies. Le vent va s'inviter aussi avec des rafales d'ouest, notamment l'après-midi du côté des températures. Vous aurez entre 19 et 21 degrés. L'après-midi, pour les maxis, vous aurez 26 à La Rochelle et Grand Village. Si vous nous écoutez à Port des Barques, eh bien attendez 27 degrés du côté de Saint-Palais-sur-Mer. Vous aurez 28 et puis jusqu'à 30 pour Crasanne, Foncouverte et Saint-Jean-d'Angély.
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0: Merci d'avoir suivi cette édition et bonne soirée à l'écoute de Demoiselle.
5: Et dans un instant, l'agenda loisir de Cyril Thomas. Et côté musique, voici Damien David.

0: l'excellent Damiano David à l'instant sur Demoiselle. Tous les soirs, ici dans la Grande Débauche, eh bien, on vous offre vos entrées direction l'Acroma de Rochefort.
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0: Et le principe, il est très simple. On vous pose une question et si vous avez la bonne réponse, eh bien, il faut être le ou la première à nous appeler au standard. Alors un petit coup de pouce là pour demain, je vous donne le numéro du standard maintenant, c'est le 05 46 88 77 11. Et tout à l'heure, eh bien, c'est Bénédicte en Pays Rouennais qui a été la première à nous appeler. Rendez-vous donc demain aux alentours de 16h30. Pour l'instant, côté musique, la suite avec Train et Zazie en ce jeudi soir. Et tout de suite, voici Cyril pour l'agenda loisir.
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2: Bonsoir à tous, avec le Festival de Saintes de retour jusqu'au 18 juillet, la musique ancienne fait vibrer Saintes et l'Abbaye aux Dames. Profitez donc de nombreux concerts, toute la programmation est à retrouver sur le site de l'Abbaye aux Dames. En Pays Marin-Oléron, marche au coucher du soleil demain, profitez d'une agréable balade en fin de journée, laissez-vous séduire par les magnifiques couleurs du soleil couchant. Au programme, une pause gourmande sur la falaise avec dégustation de galettes charentaises accompagnées d'une boisson. Rendez-vous à 20h, salle du canot de sauvetage Port de Plaisance à Saint-Denis-d'Oléron. Le tarif est de 7 euros. Réservation 06 45 81 84 99. Rendez-vous sur le port ostréicole du château de Léron pour une églade de moule demain soir. Une soirée gourmande autour des incontournables églades de moule cuites selon la tradition charentaise. Rendez-vous demain soir 18h sur l'esplanade du port au château de Léron. Spectacle de rue à Saint-Pierre-d'Oléron, redécouvrez les Misérables comme vous ne les avez jamais vus. La compagnie Les Batteurs de Pavés revisite le célèbre chef-d'œuvre dans un spectacle de rue drôle, vivant et accessible à tous. Rendez-vous demain soir à 19h30, place Gambetta à Saint-Pierre-d'Oléron, accès libre et gratuit. En Pays Rochefort, les rendez-vous électro reviennent cet été. La communauté d'agglomération Rochefort-Océan vous donne rendez-vous pour deux soirées, demain à Champagne et vendredi 17 juillet du côté de Port des Barques à partir de 20h30, entrée libre. On termine avec le Pays Royanais avec les jeudis musicaux. À Saujon, demain soir à 20h en l'église pour un magnifique concert de musique classique. Retrouvez la violoniste Lia Petrova et le pianiste Jean-Frédéric Neuberger pour un concert exceptionnel duo violon-piano. Toujours dans le cadre des jeudis musicaux, rendez-vous à Brice-Mortagne à 20h en l'église Saint-Pierre pour un concert avec l'ensemble Camera Oscura. Laissez-vous porter par le talent d'Hermine Orio violoncelle et de Giovanni Bellini pour une soirée musicale pleine d'émotions. Un autre concert de musique classique, un concert à Vaux-sur-Mer demain soir 20h30 au Théâtre de Verdure dans le Parc de la Mairie pour une grande soirée musicale avec le célèbre violoncelliste Gauthier Capuçon. Un moment rare à partager dans un cadre magnifique avec un concert gratuit en plein air. Demain soir, place Maurice Garnier, Parc de la Mairie à Vaux-sur-Mer. On termine avec un grand spectacle à la Palmière demain soir 21h30 sur la scène de la Pinède qui accueille Carna Valera, le nouveau spectacle de la troupe Spirit Spectacle. Au programme Plume, Strass, costumes spectaculaires, danse et ambiance cabaret, un show moderne et festif. Demain soir 21h30 sur la scène de la Pinède à la Palmière. Voilà pour quelques rendez-vous, à demain.
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0: Hey Soul Sister, le titre de Train à l'instant sur Demoiselle. Ce soir, 21h, vous allez pouvoir vivre une aventure grandeur nature et pour cela, direction Santa.
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0: C'est la visite enquête au Lampion, en plein cœur de la ville. Eh bien, vous allez remonter en juillet 1791 et partir à la recherche de la Déclaration des droits de l'homme disparue. Un jeu d'enquête immersif à la lueur des lampions pour petits et grands à partir de l'âge de 10 ans. Départ donné donc ce soir au Square Goulbenèze. Attention, les places, elles sont limitées. Vous pouvez réserver dès maintenant en ligne sur le site de l'Office de Tourisme de Sainte. Dans un instant, Joseph Kamel avec son dernier titre Crash. Et tout de suite, eh bien, si vous restez à la maison ce soir, voici le programme télé avec Romain Santier.
2: Le programme télé. Ce soir sur TF1, retrouvez votre série All Her Fault. Des blessures invisibles ce soir sur France 2. Sur France 3, Secret d'Histoire, Spartacus et la révolte des gladiateurs. C'est présenté par Stéphane Bern. De l'humour sur Canal, Alexandre Kobinek, bâtard sensible. M6, deuxième demi-finale de la Coupe du Monde de football. Coup d'envoi 21h. Rediffusion de la fête de la musique à Orange sur France 4, W9, enquête d'action. J'ai menti, votre série ce soir sur TMC. Et puis vous allez pouvoir retrouver, notamment si vous le souhaitez, des rediffs de la loi d'Alexandre sur T18 et sur Nouveau 19. Futuroscope au cœur du parc des attractions du futur. Voilà, je vous laisse sur votre choix et par avance une belle soirée devant votre télévision.
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15: Un clin d'œil demoiselle.
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0: Le titre d'Aimé Simon sur Demoiselle avec Shining Light.
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0: Vous que soyez en Charente-Maritime, merci de nous avoir choisi là pour terminer cette journée de jeudi. Si ce sont les vacances, bah profitez bien. Si vous êtes encore au boulot, là, l'écoute de Demoiselle a plein de courage à vous. À suivre dans un instant une nouveauté, ça s'appelle December 10. C'est ce qui arrive dans quelques secondes, juste après la météo marine d'Adrien Vivenne.
2: Des prévisions pour cette nuit, un vent de secteur nord-ouest 2 à 4 Beaufort avec une mer belle, un peu agitée devenant belle, une houle de nord-ouest proche des 0,50 m devenant non significative, un temps peu nuageux et une bonne visibilité. Les prévisions pour la journée de demain. Un vent de secteur nord-ouest, 2 à 4 Beaufort, fraîchissant 3 à 4 l'après-midi, parfois 5, avec des rafales sous les orages, une mer belle à peu agitée, une houle non significative, un temps pluvieux avec des averses parfois orageuses avec des rafales, une visibilité moyenne à mauvaise sous les précipitations. À Bourse-Franc-le-Chapu, la marée basse à midi 53, haute à 19h19, coefficient de marée 100 et 99.
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0: Très belle soirée en Charente-Maritime avec Demoiselle. Merci de nous avoir choisi. Dans un instant, Sound of Legend et Louisa. Demoiselle, bonne soirée. Il est 19h.
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0: Et à 19h, place à l'info nationale et internationale, c'est en 2 minutes et c'est avec Arthur Leroux.
2: Bonsoir à tous. Jérôme Barella, principal suspect dans la mort de Liana, a été mis en examen pour viol et meurtre sur la collégienne retrouvée morte dans le Gers le 4 juin dernier. Déjà incarcéré, il encourt la réclusion criminelle à perpétuité. Et face à la multiplication des incendies, le gouvernement veut lancer un grand plan d'investissement pour la forêt française. La ministre de la Transition écologique, Monique Barbu, réunira prochainement les acteurs de la filière. Jusqu'à 20h ce soir, Météo France a placé 16 départements en vigilance orange pour risque d'orages violents. Elles sont concernées des territoires de l'ouest, mais aussi de l'est et du sud-est, du Doubs jusqu'à l'Ardèche, qui a d'ailleurs connu de gros dégâts avec des grêlons de la taille d'une boule de pétanque. Les températures, quant à elles, continuent de baisser, mais encore plusieurs départements seront en vigilance orange canicule demain. Concernant les violences sexuelles sur mineurs, Gérald Darmanin a annoncé le réexamen de 85 047 plaintes. Parmi ces dossiers, 970 sont considérés comme prioritaires. Depuis le début du mois de juin, 1350 informations judiciaires ont été lancées et 675 personnes placées en détention. Côté épargne, le livret A sera légèrement mieux rémunéré dès le 1er août prochain, avec un taux qui passera de 1,5 à 1,7%, conformément aux recommandations de la Banque de France. Le LDDS suivra la même évolution, tandis que le LEP restera fixé à 2,5%. Et côté sport en cyclisme, Søren Weinschold a remporté la 11e étape du Tour de France au sprint en devançant Olaf Koil et Jasper Philipsen. En football, les Girondins de Bordeaux sont officiellement exclus des compétitions nationales après la décision de la DNCG. Le club en grande difficulté financière pourrait repartir au mieux en Régional 1, soit en 6e division. Une procédure de liquidation judiciaire pourrait être entamée. Et enfin, deuxième demi-finale de Coupe du Monde ce soir avec l'Argentine qui affronte l'Angleterre. Le coup d'envoi est prévu à 21h.
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0: Elle était en ouverture des Francofolies édition 2026, Louisa à l'instant avec son titre Jetlag. Demain, si vous êtes du côté de Saint-Jean-d'Angély, eh bien vous allez voir partir pour une parenthèse pleine de couleurs et de découvertes.
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0: Laissez-vous guider par Escapade, les couleurs du temps. C'est une balade originale pour explorer autrement le territoire entre nature, patrimoine et petites surprises au fil du chemin. Si vous êtes intéressé, eh bien rendez-vous demain de 9h à 15h. Vous avez toutes les infos sur destinationvaldesaintonge.com. Allez, le maire de Hit là pour rentrer à la maison ce jeudi soir. Dans un instant, Alex Warren avec son nouveau titre Passenger. Sound of Legend arrive aussi avec le titre San Francisco. Et puis à 19h15, c'est votre journal de l'info d'ici, présenté par Adrien Vivenne. Belle soirée.
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0: Demoiselle, avec le nouveau titre de Sound of Legend à l'instant, c'était San Francisco. Merci de nous avoir choisi là pour terminer cette journée de jeudi. Dans un instant, côté musique, on va écouter Aventura et Alex Warren. Et tout de suite, c'est l'heure de retrouver votre journal de l'info d'ici aux côtés d'Adrien Vivienne. Et moi, je vous dis évidemment à demain dès 16h pour une nouvelle grande débauche de l'été.
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3: Réduire la consommation d'eau potable dans le département pour éviter de futures interdictions d'usage. C'est l'objectif de l'arrêté pris par la préfecture samedi dernier. La consommation actuelle correspond à celle du mois d'août, au plus fort des vacances d'été. Un souterrain pour les cyclistes sous la route départementale 734 sur l'île d'Oléron à plus d'un million d'euros. Un projet absurde pour l'adjoint au maire de Labré, Patrick Monroe. Le président de la communauté de communes, Michel Parent, lui répond. Journée polynésienne à Port-des-Barques le week-end prochain. Focus sur la sculpture bois, un savoir-faire unique en son genre. Et enfin, les idées loisirs de ce jeudi dans quartier d'été. Mais la météo vague, la vague de chaleur se poursuit en Charente-Maritime avec une très légère baisse des températures. Notre département reste en alerte orange. L'épisode caniculaire régresse, indique Météo France, mais la vigilance reste de mise. Aujourd'hui, il a fait 33,7 degrés à Saintes ce mercredi après-midi, ou encore 31,2 à Arvers. La vague de chaleur est toujours bien présente, avec en particulier un mercure qui a du mal à baisser la nuit. À Rochefort, lors des festivités de la fête nationale, deux hommes dérobent le tiroir caisse du restaurant de l'hôtel Mercure à Rochefort. Les faits se sont déroulés vers minuit 30. La veilleuse de nuit de l'hôtel appelle la police après avoir entendu un bruit suspect dans la partie restaurant. Elle se trouve dans la partie hôtel fermée à double tour. La police nationale est présente à proximité. Elle se rend immédiatement sur les lieux. Un dispositif de 15 policiers est en effet déployé sur le quai aux vivres pour le bal populaire à quelques centaines de mètres de l'hôtel. Arrivés sur place, les policiers découvrent la porte de la verrière du restaurant fracturée, le meuble d'accueil renversé et le tiroir caisse disparu. La BAC est immédiatement sollicitée et aperçoit du côté du clos La Pérouse deux hommes courir. Ils sont interpellés avec le tiroir caisse en question dans lequel il n'y avait que le fond de caisse, soit 200 euros. Placés en garde à vue, ils expliquent ne pas se souvenir du vol. Après avoir consommé de l'alcool, les deux hommes des Rochefortais de 26 et 29 ans, connus très défavorablement par les services de police ont été présentés aujourd'hui à 14h30 devant le procureur. Face à des hausses de consommation d'eau potable exceptionnelles pour un début juillet, la préfecture de Charente-Maritime et la régie publique de l'eau au 17 tire la sonnette d'alarme. La consommation a augmenté de 15 à 20% par rapport à la même période l'année dernière. Des niveaux de consommation qui sont habituellement observés au mois d'août, lorsque les vacanciers sont les plus nombreux. L'usine de traitement de Saint-Hippolyte, la plus importante du département, tourne actuellement 24 heures sur 24 pour fournir les volumes d'eau consommés. En temps normal, elle tourne 20 heures sur 24, sauf exceptionnellement lors des week-ends de très grande affluence. Afin de diminuer la pression sur la ressource en eau et sur la production, le préfet a placé le département en niveau alerte pour les usages de l'eau potable. La directrice d'eau 17 appelle à aller au-delà des restrictions. Hortense Bray, la directrice générale du syndicat eau 17.
4: Nous, on appelle aussi à la modération de ces usages, c'est-à-dire que même si l'interdiction elle est sur des horaires Nous, on souhaite que les acteurs économiques, les collectivités, les habitants, ils soient plutôt sur supprimer des usages qui ne sont pas essentiels. Donc l'arrosage, par exemple, le lavage des voitures, le lavage des surfaces extérieures, c'est pas le moment. Même si, voilà, on arrive dans une maison de vacances, on a envie que ce soit un peu propre, on a fait 600 km de route, on a besoin de nettoyer sa voiture. On n'a pas ce luxe-là d'avoir des volumes d'eau disponibles pour des activités qui ne soient pas essentielles. Et puis, on appelle aussi à optimiser les usages essentiels. Prendre une douche, c'est important, mais peut-être avec un peu moins d'eau. Faire la vaisselle, c'est important, mais en optimisant le cycle de lavage. Si j'ai lave à la main, j'essaye de réutiliser mon eau avec une bassine. Enfin, vraiment de ne pas laisser couler le robinet, quoi. On n'a pas cette possibilité de laisser couler le robinet qui est pour rien.
3: Les restrictions s'appliquent depuis samedi midi dans tout le département pour les usages de l'eau potable. Une réunion est prévue jeudi, au cours de laquelle la situation pourrait être réévaluée en fonction notamment de l'évolution de la consommation. Les restrictions pourraient alors devenir des interdictions d'usage. Actuellement en France, 99 départements sur 101 sont soumis à une restriction des usages de l'eau. À Saint-Jean-d'Angély, les pigeons, dans le collimateur de la ville, elle organise à la fin du mois une action d'effarouchement et de régulation des oiseaux avec un spécialiste en fauconnerie. L'intervention est prévue sur 3 jours. La ville qui souhaite aller plus loin cette année en permettant, avec l'accord des habitants concernés, une intervention ponctuelle sur certaines propriétés particulièrement touchées. Ils sont d'ailleurs invités à se manifester auprès des services techniques avant le 24 juillet pour l'organisation des passages par quartier. Un souterrain qui divise sur l'île d'Oléron. Lors du dernier conseil communautaire, les élus insulaires ont abordé une délibération sur la réalisation d'un passage inférieur à gabarit réduit, au lieu dit la prise du curé, autrement dit l'aménagement d'une piste cyclable sous la route départementale.

0: Le terrain est en zone marécageuse, il y a d'autres priorités, souligne-t-il, on l'écoute.
1: Déjà, ce sont des marécages, et donc c'est l'hiver, pendant plus de 5-6 mois, il y a au minimum 30 cm d'eau partout. Donc déjà, c'est une erreur tactique de faire ça, même avec tout ce que vous voulez. Alors après, je suis contre, c'est quand même 1 million d'euros dépassés pour faire cette chose. On nous a raconté, voilà, à peine un mois, nos deux conseillers départementaux, d'une façon très véhémente et vindicative, nous ont parlé de la clochardisation du département presque, et nous, pour nous convaincre que le département ne pouvait plus payer, et là, d'un seul coup, on sort d'un million d'euros pour faire un souterrain. Donc, je pense quand même qu'il y a deux poids, deux mesures et qu'il y a un réel problème. Voilà, c'est pas possible d'avoir de l'argent le lundi, pas d'argent le mardi, et ça continue. En plus, il y a vraiment autre chose à faire, d'attendre, ça fait plus de 20 ans, 30 ans que c'est comme ça, ou 20 ans au minimum. On attend, il y a la Trans-Oléronnaise qui est prévue, cette fameuse Trans-Oléronnaise qui longera la RD, donc ça sera parfait, et elle ira faire le tour jusqu'au rond-point de la Bétaudière, aucun problème. Et donc là, on solutionne tout. Il suffit d'attendre un petit peu, puisque la Bray-les-Mains, je le rappelle, attend depuis 35 ans un geste du département pour le rond-point à l'intersection des deux RD, hors agglomération, et en fait, on ne le prend pas du tout en compte, ça. Alors que nous, on le prend pour la sécurité, pour arrêter la vitesse un peu. Voilà, ben non. Par contre, on va faire 1 million d'euros de travaux pour un souterrain, pour une piste cyclable. C'est ubuesque.
0: Un souterrain sur la route départementale, la meilleure des solutions en termes de sécurité routière pour Michel Parent, le président de la communauté de communes de l'île d'Oléron qu'on écoute.
2: C'est une piste cyclable très très fréquentée. C'est vrai que traverser une départementale en ligne droite avec des voitures qui vont très vite, c'est un vrai problème. C'est la commission mobilité qui a souhaité en effet qu'on sécurise ce carrefour. C'est un endroit très dangereux pour les cyclistes. Il y a même des risques mortels en permanence. Donc il fallait trouver une solution technique. Il y avait deux hypothèses, celle d'une passerelle qui a été refusée par la direction de l'environnement. Donc il n'y avait que l'hypothèse d'un souterrain qui était envisageable. Le conseil départemental a travaillé sur cette hypothèse et c'était ce qui était à l'ordre du jour du conseil communautaire, c'est-à-dire l'engagement de la communauté de communes, une fois que l'investissement du département sera fait, d'en assurer l'entretien et le fonctionnement, comme on fait par exemple pour la défense mer ou pour beaucoup d'autres sujets. Alors il y a aussi une demande qui émane depuis longtemps de la commune de Labray pour la sécurisation donc du giratoire sur leur territoire. Bon, le département, ça c'est sa liberté à privilégier la sécurité des cyclistes, et c'est pour ça que ça a été à l'ordre du jour et qu'il y a eu une majorité favorable à cette réalisation, même si on est tout à fait conscient que le problème exprimé par Labray est un vrai sujet.
0: La délibération sur ce souterrain n'a pas fait l'unanimité. 4 élus ont voté contre, dont les deux maires de Labray-les-Bains et Saint-Denis, communes concernées par le projet. La culture polynésienne dans tous ses états débarque le week-end prochain. Le comité des fêtes organise les 8e journée polynésienne. L'occasion de découvrir les pirogues, les plats typiques, la danse, mais aussi tout ce qui concerne la sculpture sur bois. C'est la spécialité de Vaimana Verrier, fondatrice de la société bretonne Vaikivi. Elle réalise des pièces en bois, mêlant bois et résine. On l'écoute.
3: Alors, ce qu'on va montrer, c'est notre savoir-faire, c'est-à-dire qu'on part d'une simple planche de bois et de là, par rapport soit à des motifs polynésiens, ce qu'on fait en général, mais on peut faire aussi par rapport à des personnes si elles veulent, un cadeau de fête des mères, parce qu'on fait beaucoup de personnalisation. Et ben, on peut reproduire leur logo, leur dessin, le dessin qu'ils veulent. Et ensuite, on intègre de la résine à l'intérieur. On fait de la gravure, de la découpe sur bois et ensuite, on intègre la résine à l'intérieur. Il y a beaucoup de motifs, ne serait-ce que déjà mon logo, c'est une croix marquisienne. Et ensuite, on fait beaucoup de motifs polynésiens en général. Ça peut être aussi bien la Nouvelle-Calédonie, Wallis et Futuna, les îles Marquises, Tahiti et les différentes îles qui composent la Polynésie.
0: À découvrir aux journées polynésiennes de Port des Barques le week-end prochain. Et c'est un clin d'œil, demoiselle. Les idées sorties de ce jeudi, c'est tout de suite dans Quartier d'été.
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0: Et en Pays Marraine, Oléron, à Saint-Pierre-d'Oléron, un spectacle de rue ce jeudi soir sur la place Gambetta avec les Misérables par la compagnie Les Batteurs de Pavés. Et à Saint-Georges-d'Oléron, Boyardville en fête avec les Jeudis de Boyard avec un marché de créateurs, échassiers et spectacle de feu de rue, la Batucada Samba Io.

0: ainsi qu'un bal populaire à partir de 22h30 en Pays Rochefort et à Rochefort. Rendez-vous électrique électro à Port-des-Barques ce jeudi soir avec Jus de Bagarre. C'est à partir de 20h30 derrière l'école. Et enfin, Horizon photographique, c'est le titre d'une exposition des travaux de 5 photographes plasticiens à découvrir à la galerie Aurore au Palais des Congrès. Et ce n'est pas fini, il reste le Pays Royanais à Mornac-sur-Seudre, Les Halles et la place du Port accueillent le marché nocturne à partir de 19h et à Saint-Georges-de-Didonne, ces soirées Zumba de l'été sur la place de l'église à partir de 20h. Et enfin, en Pays Saint-Et à Saint-Césaire, le Palais aussi organise un festival de reconstitution préhistorique toute la journée et à Sainte, nouveau rendez-vous des apéros vagabonds à Magésie à partir de 19h.
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0: Et on passe maintenant aux nouvelles du ciel.
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0: Alors Pierre, il va faire beau et un peu moins chaud demain.
3: Beau, c'est peut-être pas le mot, Adrien. On va avoir un petit peu de tout demain dans le ciel de la Charente-Maritime avec des orages, de la pluie et en effet par endroits quelques éclaircies. Le vent va s'inviter aussi avec des rafales d'ouest, notamment l'après-midi. Du côté des températures, vous aurez entre 19 et 21 degrés. L'après-midi, pour les maxis, vous aurez 26 à La Rochelle et Grand Village. Si vous nous écoutez à Port-des-Barques, eh bien, attendez 27 degrés. Du côté de Saint-Palais-sur-Mer, vous aurez 28 et puis jusqu'à 30 pour Crasanes, Foncouverte et Saint-Jean-d'Angély.
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0: Merci d'avoir suivi cette édition et bonne soirée à l'écoute de Demoiselles.

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3: Allez, on va commencer avec la sortie cette semaine de L'Odyssée. Vous aimez l'action? Vous aimez l'aventure? Eh bien, c'est le nouveau Christopher Nolan avec Matt Damon, Tom Holland, Anne Hathaway au casting. The Odyssey, qui est une épopée mythique hein, tournée à travers le monde, qui suit le retour d'Ulysse vers Ithaque. Et pour la première fois, eh ben, la saga fondatrice d'Homère est portée sur les écrans de manière spectaculaire avec la toute dernière technologie IMAX. Hein. C'est à voir cette semaine au cinéma. Vous pouvez également voir eh bien, The Last Viking, ah, ça c'est un bijou de comédie noire, franchement. Après 15 ans derrière les barreaux, un braqueur de banque sort de prison et veut récupérer le butin qu'il avait confié à son frère avant son arrestation. Mais ce dernier, convaincu d'être la réincarnation de John Lennon, l'entraîne dans un voyage aussi inattendu qu'improbable, hein, The Last Viking. Comète est également à voir également au cinéma cette semaine. Alors qu'une comète traverse le ciel de Paris, bien des destins se croisent dans une ronde mystérieuse. Deux amis sillonnent la ville et font le point sur leur vie. Une jeune femme retrouve un père qu'elle n'attendait plus, un autre vend de la drogue pour le compte de son frère. Ailleurs, deux êtres hantés par la mort se rencontrent. Et puis enfin, le film d'animation de la semaine s'appelle Kayara, princesse Inca. C'est à voir en famille dans l'Empire Inca. Kayara, 16 ans, rêve de rejoindre les Chasquis, des légendaires messagers qui parcourent le royaume. Mais cette mission prestigieuse est réservée aux hommes. Déterminée à prouver sa valeur, Kayara se déguise en garçon pour participer à la grande course des messagers devant l'empereur. Voilà, je vous laisse faire votre choix et par avance, de belles sorties ciné à tous.
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1: Bonsoir à tous. Avec le Festival de Saintes de retour jusqu'au 18 juillet, la musique ancienne fait vibrer Saintes et l'Abbaye aux Dames. Profitez donc de nombreux concerts. Toute la programmation est à retrouver sur le site de l'Abbaye aux Dames. En Pays Marin-Oléron, marche au coucher du soleil demain. Profitez d'une agréable balade en fin de journée. Laissez-vous séduire par les magnifiques couleurs du soleil couchant. Au programme, une pause gourmande sur la falaise avec dégustation de galettes charentaises accompagnées d'une boisson. Rendez-vous à 20h, salle du canot de sauvetage Port de Plaisance à Saint-Denis-d'Oléron. Le tarif est de 7 euros. Réservation 06 45 81 84 99. Rendez-vous sur le port ostréicole du château de Léron pour une églade de moule demain soir. Une soirée gourmande autour des incontournables églades de moule cuites selon la tradition charentaise. Rendez-vous demain soir 18h sur l'esplanade du port au château de Léron. Spectacle de rue à Saint-Pierre-de-Léron, redécouvrez les Misérables comme vous ne les avez jamais vus. La compagnie Les Batteurs de Pavés revisite le célèbre chef-d'œuvre dans un spectacle de rue drôle, vivant et accessible à tous. Rendez-vous demain soir à 19h30, place Gambetta à Saint-Pierre-de-Léron, accès libre et gratuit. En Pays Rocheforté, les rendez-vous électro reviennent cet été. La communauté d'agglomération Rochefort-Océan vous donne rendez-vous pour deux soirées. Demain à Champagne et vendredi 17 juillet du côté de Port des Barques à partir de 20h30, entrée libre. On termine avec le Pays Royannais avec les Jeudis Musicaux. À Saujon demain soir à 20h en l'église pour un magnifique concert de musique classique. Retrouvez la violoniste Lia Petrova et le pianiste Jean-Frédéric Neuberger pour un concert exceptionnel duo violon-piano. Toujours dans le cadre des Jeudis Musicaux, rendez-vous à Brice-Mortagne à 20h en l'église Saint-Pierre pour un concert avec l'ensemble Camera Oscura. Laissez-vous porter par le talent d'Hermine Orio violoncelle et de Giovanni Bellini pour une soirée musicale pleine d'émotions. Un autre concert de musique classique, un concert à Vaux-sur-Mer demain soir 20h30 au Théâtre de Verdure dans le Parc de la Mairie pour une grande soirée musicale avec le célèbre violoncelliste Gauthier Capuçon. Un moment rare à partager dans un cadre magnifique avec un concert gratuit en plein air demain soir place Maurice Garnier, Parc de la Mairie à Vaux-sur-Mer. On termine avec un grand spectacle à la

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0: Le programme télé. Ce soir sur TF1, retrouvez votre série All Her Fault. Des blessures invisibles ce soir sur France 2. Sur France 3, Secret d'Histoire, Spartacus et la révolte des gladiateurs. C'est présenté par Stéphane Bern. De l'humour sur Canal, Alexandre Kobinek, bâtard sensible. M6, deuxième demi-finale de la Coupe du Monde de football. Coup d'envoi 21h. Rediffusion de la fête de la musique à Orange sur France 4, W9, Enquête d'Action. J'ai menti, votre série ce soir sur TMC. Et puis vous allez pouvoir retrouver, notamment si vous le souhaitez, des rediffs de la loi d'Alexandre sur T18 et sur Nouveau 19. Futuroscope, au cœur du parc des attractions du futur. Voilà, je vous laisse sur votre choix et par avance une belle soirée devant votre télévision.
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